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1: C'est la rentrée pour bien des gens ces temps-ci. Ça occupe beaucoup, beaucoup de charge mentale pour les parents. Est-ce que vos enfants sont allés à l'école aujourd'hui? Ça se passe quand, la première journée d'école? Textez-moi 6-12-13. Quand je pense à la rentrée, là, moi, je me remets tellement en secondaire 1 quand je suis allée pour la première fois à l'école secondaire de Rivière-du-Loup, la polyvalente de ma ville. Puis je me suis présentée là avec mes petites jeans déchirées, un beau chandail brun Roxy puis des souliers blancs que je venais de m'acheter. Là, j'avais l'impression que je pouvais conquérir le monde. Je me souviens, à la rentrée, j'aimais tellement m'acheter des nouveaux vêtements. Je me sentais fresh et je pense qu'il y a bien des jeunes qui se sont sentis comme ça aujourd'hui, si c'était la première journée d'école. En tout cas, vous vous en rendez pas compte, là, mais maudit que c'est une belle période. Mes enfants vont pas encore à l'école. Là. C'est comme, c'est un autre beat là, quand t'es le parent. Fait que tout ce qu'il faut gérer en rentrée scolaire, ben, je vous en souhaite une belle. Respire, ça c'est le conseil que je donne à plusieurs. Jonas s'en vient à Rouge.
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C'est plutôt rare que des artistes qui font l'unanimité, mais j'oserais dire que Daniel Bélanger fait partie de ceux et celles qui ont une cote de popularité extrêmement élevée. Il est mystérieux, mais nous fait de la bonne musique. Puis ça, je pense que c'est un méchant bon mélange. Le voici avec Opium à Rouge.

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1: Et qu'il y a du monde qui ont trippé quand ils ont appris la nouvelle. C'est officiel, Big Brother Célébrité ouvre ses portes à des monsieur, madame, tout le monde. Pas besoin d'être une célébrité pour participer à Big Brother Célébrité. Ça m'enchante tellement. J'ai hâte de voir des gens stratèges qui vont challenger les alliances de vedettes, qui vont challenger les humoristes qui s'allient toujours ensemble. Peut-être une personne plus vieille qui va réussir à sortir des jeunes un à un. Ça, là, ça me fait triper. J'ai très hâte d'écouter cette nouvelle saison de Big Brother Célébrité. Mais avant que ça arrive, ben, il faut effectivement avoir des inscriptions, OK? Si vous faites partie des gens qui adorent les alliances, mentir, qui aiment faire des défis tous plus fous les uns que les autres, allez vous inscrire. C'est en cours présentement. Vous tapez inscription Big Brother, vous allez trouver très, très, très facilement. La voici, l'animatrice de Big Brother, c'est Marie-Mé à Rouge.
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Salut, c'est Vincent de la gang du matin avec Marie-Ève et Léa. On vous donne une chance de gagner 50$ dans la question impossible chez Modshock pendant la semaine de la rentrée. Ça tombe très, très bien. On aura notre ami Étienne de Nouveau Info qui vient nous faire sa toune d'actualité. Et c'est vendredi, on va patiner un peu.

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Il y a des petites pépites comme ça, une fois de temps en temps, qui me font dire « Maudit que j'anime le meilleur show à Rouge, Fréquence Québec, Garou, Céline ensemble. » C'était écœurant. Voici Sous le vent à Rouge!

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1: Il y a une nouvelle émission qui fait son apparition à la programmation de Rouge ce dimanche, 16h. 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C'est Marjorie Vallée qui sera à l'animation de cette émission qui va clairement faire plaisir à bien du monde. 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On est bien, bien, bien contents de vous offrir ça. Ça fait plusieurs années là, que les gens nous demandent du country un peu plus à Rouge. Et voilà, vous serez servis. Maudit qu'on écoute nos auditeurs. Raffi, on écrit sur les murs. Ça, c'est ce qui s'en vient dans les prochaines minutes à Rouge.

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salut à Justine et Marc qui sont de retour du cinéma. Ben, fun, ça, une petite date comme ça, un jeudi soir. Merci d'être là. Les sales barbes Good Lord après Jay Scott qui nous envoie à Woodstock. Puis ça, ben, c'est toujours un hit à Rouge partout au Québec.

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1: À cette heure-ci, d'habitude, je vous souhaite une bonne fin de semaine puis je vous dis à lundi, mais non, pas cette fois-ci parce que j'ai un nouveau rendez-vous à vous offrir tous les dimanches dès 19h. Je serai là pour terminer la semaine avec un show qui me fait tellement plaisir. On va triper ensemble, full nostalgie sur les ondes de Rouge, grâce à Plaisir Coupable. Alors, dès 19h30, j'ai envie de vous donner quelques exemples d'artistes qu'on va entendre. Mario Pelcha, on va avoir Nanette, Rock Voisine, Sylvain Cossette, Marjo, tout ça, là, ça va juste se passer à Rouge dans les Plaisirs Coupables. Je pense que je réalise un rêve. C'est tellement incroyable. Je me sens très privilégiée de pouvoir faire ça, de faire de l'animation radio mon métier, la gang. Fait qu'allez-vous être là dimanche 19h sur les ondes de Rouge. Mon nom est Christine Bélanger. Je vous laisse avec Jean Leloup qui s'en vient dans quelques minutes à Rouge. Bonne soirée. Bye!

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5: 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Tout de suite après la gang du matin, que des hits avec Rouge. Demain, 9h, on commence avec 2 heures de hits au travail, sans pause. 96.9.

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0: petit défi pour nos cerveaux puis nos oreilles en ce beau jeudi matin, Léa.
1: Oui, bien sûr. Je pense qu'on aime ça jouer à ce jeu-là, Marie. C'est mieux que la traduction en anglais.
0: Avale ta bouchée, Marie.
1: Mais avale pas à l'envers. On joue à la chanson inversée ce matin. J'ai préparé 5 extraits de 5 chansons que vous connaissez. Okay. Je les ai complètement inversées et vous serez en compétition l'un contre l'autre. La première personne à dire le titre de la chanson a son point. Si jamais c'est pas le bon titre, il y a droit de réplique automatique à l'autre. Texto 6-12-13, je crois que de l'aide sera nécessaire.
2: Absolument.
1: Fait que, on commence avec le premier extrait inversé qui est, à mon avis, le plus difficile de tous.
0: OK, t'as commencé ça, Rof.

0: ça. J'allais dire Sia au début, mais c'est pas Sia.
1: Ben, on dirait la voix de Sia, par exemple.
2: Moi, je trouve qu'on dirait la voix de Rihanna.
0: Ah oui, t'as raison, Viral, ouais.
2: Avez-vous entendu la petite trompette à la fin? Non. On a la bonne réponse au 6-12-13. C'était Mr. Saxo.
0: Lili
2: a eu la bonne réponse.
0: Wow! Un point pour Lili, mesdames.
1: C'était moi, la plus sérieux, dure. Là, ça a fait fidouda. Là.
0: Hey, c'était rough.
1: J'ai mis, je savais pas du tout c'était, ouais. C'était qui.
2: Ben moi, je l'ai mis à l'envers, puis j'étais comme, je la reconnais même plus. Et ça sonnait comme Rihanna. Bravo à la vidéo 6-12-13, Colin.
3: À un moment donné, t'as-tu remarqué que ça disait comme ça sent le vomi?
1: Oui, j'ai remarqué. J'osais pas le dire.
3: Il y a une hallucination auditive à l'envers. Aux deux tiers, à peu près, de l'extrait.
2: On invente des affaires.
3: Ouais.
2: OK, deuxième extrait inversé pour le titre. C'est parti.

0: Ben,
1: tu m'as fait un casque. C'est Gabriel Fredette.
2: C'est Gabriel Fredette, hein?
1: Avec tant qu'on est toi et moi.
0: Wow. Hey, ils sont rough, là. Ils sont durs.
1: À vous. Moi aussi, j'ai trouvé vraiment différente à l'envers.
0: Et d'habitude, moi, je trouve les petits référents d'accent de voix, là, j'entends rien.
1: OK, on est parti pour le 3. Est-ce que ça sera plus facile, 6 ou 13? Vous pouvez toujours participer. Lily, t'es toujours dans la course en passant. OK.
0: Bon, ça, c'est Bryan Adams.
1: Ah ouais?
0: Everything I do it for you.
1: Oui, Vincent, bravo! Ah, c'est bon!
2: Ça s'en venait, moi, là.
1: Oui, hein? Je l'ai vu. Je l'ai vu dans tes yeux. Quatrième.

0: bien weird. T'as joué à l'envers, et pareil comme à l'endroit.
1: C'est spécial.
2: Je sais pas c'est quoi l'instrument qu'on entend au début, là, mais ça, il sonne pareil à l'envers. Là.
0: L'harmonica?
2: Ouais.
0: Ouais, c'est ouais. Ouais, t'as raison.
2: Pareil,
0: même
2: là.
0: Affaire.
1: Hey, j'ai failli le dire.
2: Oui,
1: OK, cinquième extrait. Oui, oui, ça s'en venait, là. Ça me prenait juste un petit peu plus de temps.
0: Oui.
2: Ça, ça sera la dernière inversée.
1: Oui.
2: Marie.
1: Hein?
2: C'est, tu vas être capable, moi. C'est pour toi. Écoute.

0: c'est la petite chanteuse de Boston, là.
1: Oui,
0: voyons, comment
1: ça
0: s'appelle?
1: C'est elle d'hier, c'est Stella Lefty.
0: C'est Stella Lefty.
1: Ah!
0: C'est vraiment tough.
2: Je pensais que c'était Tate McRae, aucun rapport.
0: Mais ça aurait pu.
3: Hey, moi, j'aurais pensé, elle en l'anglais.
0: Oui,
3: ouais, il est difficile aujourd'hui, je trouve. Mais Marie, j'espérais que tu prennes Boston là, parce que tu nous en as parlé hier dans
2: en
3: ton
2: plus,
3: Marie Barry.
2: Ben,
3: vous allez l'écouter sur iHeart Radio dans le balado d'hier. Ben, bravo, Vincent.
0: C'est un maudit bon défi, c'est tough.
3: Mr. Saxo Beat. Fait que deux pour Vincent, zéro pour Marie, un pour Lily.
2: J'ai dit Gabrielle Fredet.
0: Ah oui, c'est vrai, tu nous
2: as dit.
0: Un,
2: deux,
0: bon.
3: Ouais. Bon, ça va.
0: J'ai gagné pareil.
2: C'est juste que mon cerveau, il n'est pas fait pour les chansons retournées de bord.
3: Ben non! C'est correct!
0: Hey, on a une fierté québécoise qui s'en va s'installer dans un grand pays d'Europe. Puis, sincèrement, ça arrive pas si souvent que ça dans notre histoire. Je veux savoir si vous autres, là, quand vous sortez de la région, ok, vous allez vous promener, je sais pas, ailleurs au Québec, ou vous allez dans un autre pays, puis vous croisez une marque de chez nous. Est-ce que vous êtes curieux d'aller voir de quoi ça a de l'air? Ou un mec qui vient de chez nous, puis qui est cuisiné ailleurs, est-ce que vous prenez la chance d'y goûter, voir s'ils sont capables de faire la job. Clay and Friends, et bouge ton tang, on en parle dans quelques instants.
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5: On est déjà rendu à vendredi. On vous souhaite un super week-end qui commence pas mal là. On a peut-être quelques heures de boulot, peut-être une belle journée complète. Peut-être que vous commencez votre semaine parce que vous êtes plus sur le rythme fin de semaine, vous autres. Bref, on est tous contents de vous avoir avec vous autres. Dans la gang du matin, il y a des rentrées qui se font au lac Saint-Jean aujourd'hui. Ça se poursuit. C'est quand même une semaine assez mouvementée, les amis. On va regarder ce que la météo nous réserve. Je pense qu'on devrait avoir un plus beau week-end que ce qu'on nous annonçait au départ. Aujourd'hui, ben là, on a eu quelques bons orages là ce matin. Si vous vous êtes pas fait réveiller par le tonnerre ou les éclairs vers 3h du matin, ben là, vous allez voir à l'extérieur qu'il en est tombé quand même pas mal. Ça reste faible à 30% là, pour le restant de la journée. C'est pas mal calmé pour le moment. Assez semblable pour ce qui est de samedi et de dimanche. Donc, entre 40 et 60% de probabilité d'averse avec des maximums entre 18 et 21. Donc, température de fin d'été, début d'automne pour la prochaine semaine. Donc, un week-end où on annonçait rien que la pluie se transforme en week-end où il y a moyen de faire un petit quelque chose. Il y a moyen d'avoir du plaisir à l'extérieur. Si vous partiez en camping pour le week-end, parce que pour vous autres, l'été n'est pas fini, ça devrait être une pas pire fin de semaine. La guerre commerciale risque de profiter à la CAQ, Benoît.
6: Un point tel que le parti de Christine Fréchette se retrouve maintenant nez à nez avec le Parti québécois dans les intentions de vote. Le PQ est à 28 % contre 27 pour la coalition Avenir Québec d'après un sondage Synopsis La Presse. C'est un bond de 7 points pour le parti de Christine Fréchette après la répartition des indécis. Le Parti libéral perd 6 points à 20 % contre 14 % pour le Parti conservateur et 10 % pour Québec solidaire. Maintenant, le lac Ontario gardera son nom pour toujours selon Mark Carney. Il a rappelé l'origine Wendat de l'étendue du Beau et Grand Lac qui a été renommé Lac de l'Amérique hier par Donald Trump. L'ancien premier ministre Jean Charest a lancé une boutade au président américain qui a réussi à faire tourner l'eau du Lincoln Memorial de Washington au vert après des travaux de rénovation. On l'écoute à CNN.
7: Let me just observe that the last time the president paid attention to a body of water, it was the Lincoln Memorial Reflecting Pool. And if I remember correctly, it didn't finish well.
6: À l'international, les opérations de secours sont interrompues au Népal en raison des craintes d'une nouvelle vague d'inondations majeures. Le plus récent bilan fait maintenant état de 470 morts et près de 1500 personnes disparues, dont 30 Canadiens. La Croix-Rouge a lancé d'ailleurs un appel aux dons pour venir en aide aux sinistrés. Vous pouvez faire un don de 10 $ en textant Népal au numéro 20222. Et en terminant, une vague de vols semble frapper les bijouteries de diverses régions partout au Québec. Hier avant midi, des cambrioleurs ont dévalisé la bijouterie Good d'or de Laval en fracassant les présentoirs avec des marteaux de construction. Quelques heures plus tard, un homme armé portant un casque de moto a volé une bijouterie de Place Sainte-Foy à Québec. Mardi, des voleurs ont aussi frappé une bijouterie du Maille Champlain à Brossard. Voilà, c'est complet pour tous les détails et autres nouvelles. Visitez le nouveau.info.
5: Ouais, ça fait film de gangster pas mal, cette affaire. Le Pink avec Please Don't Leave Me et Martin Garrix, Ed Sheeran au 96.9 Rouge pour commencer votre fin de semaine.

Je sais pas que ça s'en vient cette année, mais on commence à être dans le cycle où normalement on devrait voir réapparaître Pink sur les scènes et peut-être sur album là bientôt. Quand même une couple d'années là que c'est plus tranquille un peu depuis sa dernière grosse tournée qui l'avait amené quelques fois chez nous. Il y a eu beaucoup de controverses entourant la qualité de l'eau à Métabetchouane. Je dis controverse parce que quand on émet à répétition des avis de bouillir, des avis de cesser la consommation d'eau, c'est pas super là. Tu sais, on commence à se demander s'il y a un problème. Puis il y en a un problème selon le rapport des experts d'Aquaterra. Ça fait 2 ans là qu'ils travaillent sur ça là, Métabetchouane, la Calacroix. On dit que c'est l'activité agricole intense qui vient contaminer l'eau au nitrate. On met trop de différents engrais là qui viennent contaminer donc l'eau potable de la ville. C'est problématique. On va essayer de trouver des solutions là-dessus. L'église de Chambord, lorsqu'on se promène autour du lac, dans chacun des petits villages sur la 69, il y a une église, puis il y en a certaines que tu fais comment? Il va falloir trouver une nouvelle vocation. Ben, c'est ce qui va arriver. Donc, l'église de Chambord va se transformer en RPA, donc en résidence privée pour aînés autonomes. Il y aura 30 logements là-dedans qui seront disponibles bientôt. Et l'Alliance de la communauté forestière interpelle les différents candidats là, pour l'élection provinciale à mettre la crise forestière à l'avant-plan. On dit qu'il y a des communautés et beaucoup de familles qui sont touchées par cette crise-là. Alors, oui, ça risque de se retrouver en effet à l'avant-plan. Scène là, dans la région, puis peut-être même sur la scène nationale avec toute la guerre commerciale. On vient de voir ce que ça a fait dans les intentions de vote. Là. Ça fait bouger beaucoup de choses, ces dossiers-là. Morgan Wallen avec Love Somebody et Maroon 5 et Memories à Rouge.

0: Les gens qui travaillent avec Morgan Wallen, ils sont au courant de ce qu'ils s'en vont faire lorsqu'ils rentrent en studio enregistrer des tunes. Ça a l'air que Morgan, il a tout dans sa tête. Il a absolument tout dans sa tête. Tu sais, la petite passe de guitare qu'il va avoir à telle place, là, le petit là, ça, il les entend toutes. Et il leur dit clairement ce à quoi il faut s'attendre et ce qu'il faut réaliser. Ben, en fait, être musicien de studio, je pense, j'haïrais pas ça. Si tu veux vraiment offrir à l'artiste ce qu'il y a justement entre ses deux oreilles, le son qu'il entend dans sa tête. Marie-Ève et Léa s'en viennent dans quelques instants. On va commencer votre journée, votre vendredi, du bon bord. Là, ça a brassé cette nuit. Je sais pas si vous avez le sommeil léger, mais si la fenêtre était ouverte et que votre sommeil n'est pas super profond ou avec des bouchons, vous avez entendu les quelques éclairs, les quelques orages qu'on aura eu. Ça a laissé pas mal d'eau. Ça devrait se tranquilliser. On vous revient dans quelques minutes avec Charlotte Carbin.
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0: ici le 28 du mois d'août. Alors, le mois de septembre, il se pointe à l'horizon, les amis. Vous allez le sentir côté météo. Léa va nous en parler dans quelques instants. Salut Marie!
1: Bonjour!
0: Comment ça va?
1: Ça va bien!
0: Salut Léa!
1: Bonjour!
0: Bon, on va sortir l'éléphant dans la pièce.
1: En fait, il y en a deux. Nomme le premier.
0: Le premier, c'est que si vous vous êtes pas appelé, vous êtes des sœurs cosmiques. Parce que les filles sont habillées pantalon noir et chandail bleu, mais bleu belle.
1: Couleur de belle.
0: La compagnie, là.
1: Ouais.
0: Notre compagnie mère.
1: Oui.
0: Okay? Sérieux, on dirait qu'ils vous ont payé un kit. Mais si on pareil, une chance à pas même tête, là, je serais mêlé, là. C'est un moyen temps.
1: Ouais. Nous autres même, quand on s'est vus ce matin, on a fait hey! Le miroir!
0: Quel est l'autre éléphant?
1: L'autre éléphant, je l'ai compté à Marie-Ève. Je l'ai pas compté à toi. Mmh. Ce matin, on arrive et on se regarde à on se ressemble.
0: Ouais.
1: Je dis, tu m'as-tu senti arriver? Elle dit, j'ai senti ton parfum. Je dis, non, c'est pas mon parfum. J'ai écrasé une moufette hier en auto. Mon auto empeste la moufette. Mon char, c'est de l'ammoniac pur et dur. C'est dégueulasse. J'ai frappé une moufette et là, mon char empeste. J'ai roulé les vitres baissées ce matin.
2: Et tu l'as pas tué, hein?
1: C'est ça, je l'ai pas tué. Je l'ai vu après dans mon rétroviseur partir à la course.
2: A eu peur.
1: C'est dégueulasse. Si ça sent la moufette ou trop le parfum, ben là, faites un choix.
0: Mais ça sent ni trop, ni l'un, ni l'autre. Ne t'en fais pas.
1: Parfait. En tout cas, grosse angoisse.
0: Mais chose, c'est sûr, c'est que fessée de moufette. Tu sais, je dis, ça brise pas ton char, mais ta barouette. Mm. Comment qu'on fait partir ça? Y a-tu quelqu'un qui le sait? 6, 12, 13 à matin.
1: C'est vraiment preneur.
0: Tu sais, je veux dire, tu donnes une douche de jus de tomate à ton char. Qu'est-ce que tu fais avec ça? Moi, j'ai déjà eu un chat. Qui venait se coucher dans le moteur l'hiver parce que c'est chaud.
1: Oh.
0: Les chats errants, ils cherchent la chaleur, hein. Ben, il s'était couché dans ce trap, là. Et ça a senti la pièce de chat, les amis. Pendant des semaines. Ben, je te souhaite que ça allait, hein.
2: Tu l'avais pas tué, hein.
0: Ben oui, voyons donc, il y avait la tête des, il y avait du poêle partout.
2: J'essayais comme de te faire
0: dire,
2: non, tu l'as pas.
1: Non!
0: Pas ça. C'est comme la fois où j'ai pas frappé un chien. C'est jamais arrivé.
1: Non!
2: Ben oui.
0: Ouais, t'as rencontré ça, maman.
2: Ouais.
0: J'ai fini par le dire aux enfants.
2: Chien d'un voisin.
1: Oh là là!
0: Il était camouflé dans un gadou.
1: Oh my God!
0: C'était épouvantable.
1: Ben, si ça part pas, je le vendrai le char. Ça va être ça la solution.
0: Oh, pas fou!
1: Ben oui. Bon, aujourd'hui, journée, c'est ça, quasiment automnale, là, ce matin. C'est pas très, très chaud. Ça sera pas super chaud non plus aujourd'hui. Maximum entre 18 et 19. La pluie qu'on aura ce matin, mais des percées de soleil qui devraient venir au courant de la journée. Quoique, comme un 30-40% de possibilité d'averse qui va nous suivre tout au long de la journée. Sinon, même scénario pour le week-end, du moins pour demain, des possibilités d'averse à prévoir. Pas des températures très, très chaudes. Et pour l'instant, dimanche, c'est la plus belle journée où il n'y a pas de pluie de prévu.
0: Si vous risquez d'emprunter le boulevard Saguenay aujourd'hui dans le secteur Jonquière entre la rue Fortier et Desjardins, ben prévoyez-vous soit un ralentissement, soit d'y aller avant 7 heures ce matin, soit après 5 heures ce soir, parce qu'ils font des travaux de pavage et il va y avoir une seule voie de disponible au cours de la journée de ce côté-là. Il y en a quand même pas mal de travaux de pavage. Ça va rondement, ça s'améliore beaucoup, mais il y en a encore. Donc là, c'est dans ce secteur-là où ça risque de ralentir un peu aujourd'hui. La guerre commerciale profite à la CAQ.
3: À un point tel que le parti de Christine Fréchette se retrouve maintenant nez à nez avec le Parti québécois dans les intentions de vote. Le PQ est à 28% contre 27% pour la coalition Avenir Québec d'après un sondage Synopsis La Presse. C'est un bond de 7 points pour le parti de Christine Fréchette après la répartition des indécis. Le Parti libéral perd 6 points à 20% contre 14% pour le Parti conservateur et 10% pour Québec solidaire. Maintenant, le Lac Ontario gardera son nom pour toujours selon Mark Carney. Il a rappelé l'origine Wendat de l'étendue du Beau et Grand Lac, qui a été renommé Lac de l'Amérique hier par Donald Trump. L'ancien premier ministre Jean Charest a lancé une boutade au président américain qui a réussi à faire tourner l'eau du Lincoln Memorial de Washington au vert après des travaux de rénovation. On l'écoute à CNN.
4: Let me just observe that the last time the president paid attention to a body of water, it was the Lincoln Memorial Reflecting Pool. And if I remember correctly, it didn't finish well.
3: À l'international, les opérations de secours sont interrompues au Népal en raison des craintes d'une nouvelle vague d'inondations majeures. Le plus récent bilan fait maintenant état de 470 morts et près de 1500 personnes disparues, dont 30 Canadiens. La Croix-Rouge a lancé d'ailleurs un appel aux dons pour venir en aide aux sinistrés. Vous pouvez faire un don de 10 $ en textant Népal au numéro 20222. Et en terminant, une vague de vols semble frapper les bijouteries de diverses régions partout au Québec. Hier avant midi, des cambrioleurs ont dévalisé la bijouterie Goutte d'or de Laval en fracassant les présentoirs avec des marteaux de construction. Quelques heures plus tard, un homme armé portant un casque de moto a volé une bijouterie de Place Sainte-Foy à Québec. Mardi, des voleurs ont aussi frappé une bijouterie du Maille-Champlain à Brossard. Voilà, c'est complet. 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
5: Est-ce que c'est fait? Il m'a sommé avec mes écouteurs. C'est comme un sprint qui m'est revenu d'en face. Hey, on a une solution pour ton auto?
1: Hey, faut que j'aille au vétérinaire. Faut que j'aille chercher un produit en spray que je vais appliquer sur n'importe quelle surface. Il paraît que le jus de tomate, c'est un...
5: Non, ça fonctionne pas, le jus de tomate. C'est des farces que je faisais.
2: Mais... Fait que là, c'est un produit que tu ailles acheter chez le vétérinaire. Tu vas aller... pitcher ça partout sur ta voiture.
1: Vous allez voir une matrice sur Marketplace bientôt.
5: Mais personne ne va acheter une matrice qui semble.
1: Une matrice moufette.
5: Ouais, c'est ça.
2: Dans les nouveautés musicales ce matin, il y a le chanteur Alex Warren qui nous présente son deuxième album aujourd'hui. Plus intime que le premier, il parle de reconstruction, d'amour, bien entendu, et aussi du deuil de son papa qu'il a perdu alors qu'il n'avait que 9 ans. On va écouter quelques extraits, certains que vous avez déjà entendus sur nos ondes.

0: Et malgré ce qu'on pourrait penser, c'est vraiment un album qui est rempli d'espoir. C'est super bon. Je te le disais, Léa, ce matin, quand j'écoutais tout ce qui se retrouve sur cet album-là. Je vous rappelle que le premier opus lui a permis de s'imposer parmi les artistes les plus populaires avec plus de 9 milliards d'écoutes dans le monde. Alex Warren qui sort ce nouvel album aujourd'hui. Question impossible ce matin. 52% des gens affirment que c'est la meilleure façon de rencontrer l'amour. On vous rend service ce matin, là.
1: C'est bon,
0: 50$ à gagner chez Mudshock. C'est notre dernier à gagner cette semaine.
1: Est-ce que vous êtes des retardataires dans la vie? Des gens qui arrivent en retard?
0: Non.
1: T'sais, vous avez vous avez une heure d'arrivée et c'est bien difficile de respecter ça. Hier, dans Complètement midi, on a parlé de quelqu'un qui avait été vraiment très, très en retard. Et Christine semble s'être reconnue en cette personne. Texto 6-12-13, est-ce que vous êtes du genre à tout le temps arriver en retard? Vous savez pas trop pourquoi. Ou vous le savez très bien. Tant pis pour elle et Charlotte Cardin.
2: Tant pis.

0: Charlotte Cardin, tant pis pour elle. Il est 6h04, Saguenay-Lac-Saint-Jean. Hier, dans Complètement midi, on a parlé d'une personne qui était vraiment très, très en retard. En fait, elle ramenait pas ses livres à la bibliothèque. Mm. Puis ça a été super long avant qu'on la retrace. Elle devait avoir tout un bill à payer. Mm. Et Christine s'est un peu reconnue en elle, puis ça a légèrement dévié du sujet.
1: Il y a beaucoup de questions sans réponse. La nouvelle du poste, la femme avait encore le livre en question. À combien s'élèvent les frais de retard et pourquoi la lettre s'était perdue pendant 43 ans?
2: Puis elle a-tu ramené le livre? C'est ça qu'on veut savoir?
1: On sait même pas. C'est ça qui est fâchant.
2: C'est ça, on sait rien. Toi, tu nous dis ça, toi, ben on pas de réponse.
1: Mais non, mais j'ai pas toutes les réponses, mais je vais t'en parler parce que je sais à quel point, toi, t'es une fille qui est toujours à la bibliothèque.
2: Ben.
1: Des fois, là, hey, des fois, je veux te FaceTimer.
2: Je peux pas. Je peux pas, je suis à la bibliothèque.
1: Je sais. Viendrais-tu faire une activité?
2: Je peux pas, je suis à la bibliothèque.
3: Ils sont tellement niaiseux.
0: Premièrement, OK, avant de parler de retard, car ce sera le côté le plus important de cette intervention.
3: Oui.
0: Je veux savoir si vous êtes des petits rats de bibliothèque. Est-ce que vous alliez souvent à la bibliothèque? Est-ce que vous êtes déjà allé beaucoup?
3: Oui, beaucoup.
0: Oui.
3: Et maintenant, je suis une rate de librairie.

0: magasin où on vend des livres.
1: Mais non! Mais... je trouve ça tellement stimulant!
0: Quand il y a plus de bonbons que de livres.
2: Il y a trop d'affaires.
1: Il y a des toutous, il y a des jouets pour bébé, il y a des trucs de cuisine.
0: En partant, il y a des toutous, tu viens mêler.
1: Ben oui, moi, je donne un truc de toutous. Mon chum vend des livres. Je préfère aller dans une bibliothèque parce qu'il y a juste ça que je peux regarder. Okay. Mais étant petite, j'y allais beaucoup, mais je peux pas dire la dernière fois que je suis allée dans une bibliothèque.
0: Moi, je suis beaucoup allée dans les trois dernières années à la bibliothèque parce que mes enfants n'arrêtent pas de perdre leur carte d'autobus.
1: Ah.
0: Puis c'est là qu'il faut aller renouveler.
1: C'est
0: la
1: raison
0: pour laquelle Marie se dit « Mon Dieu, Vincent, on va dans une bibliothèque. What the hell? » Non, j'emprunte, par exemple, puis j'achète beaucoup. Ben, en fait, c'est pas moi qui les achète, là. C'est ma blonde qui fouille là-dessus, puis ma belle-sœur, de livres dans des espèces de friperies à livres. On en a une maintenant, là, au centre-ville. Puis même, j'en ai parlé l'autre fois, là, qu'à la base, ils se sont fait comme, entre eux autres, ils se sont fait un espèce de petit club de lecture où on peut racheter des livres, puis donnent les profits à Centraide. Fait que, tu sais, t'as fini de le lire, tu le ramènes, ils revendent ça 2$, donnent 2$ à Centraide et compagnie, puis tout le monde s'échange les livres. Super cool. Ça, je suis en train de faire de ce temps-ci. Est-ce que vous êtes des retardataires dans la vie?
1: Bon, clairement, Marie, non.
2: Moi, je suis très retardataire.
0: Marie est en retard partout, tout le temps, même quand il faut qu'elle arrive vraiment à l'heure, elle réussit des fois à trouver en retard.
2: Je sais pas comment je fais, je sais pas. J'ai toujours été retardataire. Mon chum, maintenant, quand on va souper quelque part chez des amis, si, mettons, on est invité à 18h, il va me dire qu'ils nous attendent à 5h.
1: Ah oui,
2: vraiment.
0: Je fais ça avec des amis, moi, qui c'est des vrais retardataires.
1: C'est vrai?
0: Oui, eux autres, ils peuvent être une heure et quart en retard des fois. Tu sais, toi, son souper est en train de devenir fret, puis ils sont pas arrivés encore, puis là, l'apéro est pas pris, là. Hein? Ouais. Fait que des fois, je donne une bonne demi-heure, trois quarts d'heure, plus de bonne heure que je veux les voir pour vrai.
2: Mais moi, arriver là, d'avance à une soirée, là, ça m'insulte. Quand mon chum me fait ça, puis j'arrive à 5h15, mettons, puis que les gens sont attendus pour 6h, là, en ce moment, là, j'aurais pu prendre du temps pour me reposer.
1: Ouais.
2: Là, tu me fais arriver
0: c'est
2: trop
0: ça. C'est pas la gêne d'arriver en premier.
2: Non, mais j'aime pas ça arriver en premier. Puis j'aime pas ça que vous arriviez en premier chez nous non plus.
0: Mais personne aime ça.
2: Non, mais tu sais, mettons que je vous invite à 6h, arrivez pas à 6h. Arrivez vers 6h15. Laissez-moi du temps, je vais être en retard. Je vais être en retard dans ma soirée.
1: C'est vrai.
2: Mais oui, il faut.
0: Mais c'est quoi le concept d'avoir de l'heure dans ce cas-là?
1: Ah, je sais pas. Mais ça, c'est une règle non écrite, là. J'ai un papy qui fait ça.
0: Qu'est-ce?
1: À chaque jour de l'an, on disait arriver pour 5h, 4h30, t'entends sonnette.
0: Ouais, mais lui.
1: Papy, je suis encore en robe de chambre.
0: Non, mais il ne veut pas manquer le rendez-vous.
1: Je sais.
0: Mets-toi à sa place.
1: Je sais.
0: Il est angoissé, pauvre petit.
1: Je sais.
2: On le sait que vous avez raison. C'est juste qu'on n'aime pas ça. Parlant de retard de livres, là, moi, quand je travaillais dans un club première vidéo, là, il y a un monsieur qui me devait 800$ de retard.
1: 800?
2: Oui, jusqu'au temps qu'à un moment donné, je lui dise, là, je ne vous loue pas. Il dit, comment ça? 800$. Vous me devez 800$. J'ai dit, je peux vous le baisser à 400. Ça me dérange pas, je vous baisse à 400.
0: Vous le baisser à 400.
2: Ouais, mais c'est parce qu'on avait une règle, là, ce monsieur-là, lorsqu'il rentrait, c'était comme là.
0: Ça, c'était
2: on
0: assez.
2: Est tanné,
0: je comprends.
2: Puis, il avait jamais voulu me payer. J'ai dit, out. On sort. Je veux plus rien savoir de vous. Il y en a deux que j'ai sorti. Le petit garçon qui a volé, puis que j'ai dit que le policier allait aller l'arrêter.
1: Ouais.
2: Puis le monsieur que là. Non, on est trois. L'autre
1: de l'héroïne.
2: Oui, c'est vrai. Finalement, je l'ai sorti pas mal. La première vidéo, moi.
0: T'étais-tu bonceux ou t'étais...
2: j'en ai large.
1: Ouais, Marie. Mais quand t'es en retard, Marie, il y a une théorie. Il y a une théorie qui est le fun et moi qui me fait du bien.
0: Vas-y,
1: ça s'appelle la burn toast.
0: Okay. La quoi?
1: La théorie de la toast brûlée.
0: OK.
1: Quand t'arrives, mettons le matin, ou tout le temps, tous les jours, toi, que t'es en retard parce que, t'as pas, ton lait était, le casseau, voyons, la pinte était vide, il fallait que t'ailles en bas en chercher une autre.
2: Oui.
1: T'as peut-être évité un accident d'auto à chaque jour de ta vie. Moi, je crois en ça, les petits signes de la vie.
0: Ah, tu veux dire comme une espèce d'effet papillon d'affaire même, là?
1: Genre, moi, la moufette, là, ce matin, là, j'ai dû ouvrir mes portes de char, là, pendant 5 minutes.
0: Ouais.
1: Pour faire des. Mais, tu sais, si j'avais pas fait aérer ma voiture, si j'étais 5 minutes plus tôt, je me serais peut-être fait frapper.
2: On le sait pas.
1: Ouais. Moi, je crois en ça. Tous les petits signaux de la vie. Donc, si vous êtes des personnes souvent en retard, vous pouvez dire non, c'est la théorie de la toast brûlée. La toast brûlée qui vient du fait j'ai brûlé ma toast, j'ai dû en refaire une autre, et là, tu as évité la catastrophe. T'sais.
2: À partir d'aujourd'hui, je vais dire ça.
1: C'est la théorie de la toast brûlée. C'est juste ça.
0: Très, très bonne excuse.
2: Ouais.
0: J'aime beaucoup ça.
1: On va dire ça chaque matin.
0: Bon. Là, si vous échappez votre toast, vous aurez peut-être pas le temps de texter chef pour devenir le chef de la gang. Ça, c'est le genre de choses que tu veux pas éviter. Au contraire, tu veux avoir ta place comme chef de la gang. Texter du chef au 6-12-13. Miles Smith avec Nylon.
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25: Un excellent début de journée, Saguenay-Lac-Saint-Jean. Et si vous voulez encore mieux la commencer que ce que vous espériez.
26: Elle est dure. Beaucoup de conditionnels là-dedans, oui, là, Vincent.
25: Textez-nous donc, chef, pour devenir notre chef de la gang du matin. La chef, le chef, obtient son privilège. Ça peut être plein d'affaires, des cadeaux, des choisir la nouvelle chanson. Des fois, il y a une petite joke qui se glisse là-dedans, votre horoscope. Bref, vous allez nous texter au 6-12-13 le mot chef, puis on se parle dans quelques instants. C'est surtout ça qui est le fun, c'est de pouvoir vous jaser un peu le matin. Miles Smith et Niall Horan se sont joints ensemble pour écrire une excellente chanson. C'est devenu un verre d'oreille qu'on a joué beaucoup depuis les dernières semaines. C'est un des beaux hits qu'on a eu cet été. Ça se poursuit. Drive Safe à Rouge.

0: Mesdames et messieurs, faites place au chef de la gang du matin.
1: Et on jase avec Mélissa ce matin. Salut Mélissa.
2: Salut, comment ça va la gang?
1: Ça va très bien, toi, t'as l'air en pleine forme.
2: Je suis en pleine forme aujourd'hui, c'est vendredi, je commence mes vacances et je m'en vais à Montréal.
1: Ah! Ah! Qu'est-ce qu'il y a comme plan? Qu'est-ce que t'as comme plan?
2: Ben, c'est parce que vu que je suis pas de la région, ben, je m'en vais voir mes amis puis ma famille.
1: Oh! Est-ce que tu t'ennuies beaucoup?
2: Ben, je m'ennuie beaucoup de ma fille.
1: Okay.
2: Parce que j'ai une fille de 21 ans qui est là-bas, fait que ça, c'est plus difficile.
3: Oui.
2: Puis, ben, tu sais, c'est avec on voit moins notre famille puis on voit moins nos amis. Fait qu'on dirait que ça, c'est moins apparent dans l'ennui, mais c'est vraiment de ma fille que je m'ennuie beaucoup.
1: C'est sûr. Hey, on va te souhaiter des super belles vacances. Et comme tu es la chef de la gang du matin aujourd'hui, tu vas tourner la roue et c'est parti.
0: Vous gagnez une excellente blague.
3: Oh, ça va bien commencer tes vacances.
2: Exactement.
4: Mais ça, pour vrai, je pense que théoriquement, dans les faits, elle est nulle, mais moi, j'ai ri. J'ai ri quand
2: mais
4: je l'ai lu.
2: Comme ça aussi, donc.
4: Je sais, mais en tout cas, je sais pas si je vais avoir la livraison exacte, mais c'est parti. C'est un pingouin qui respire par les fesses. Un jour, il s'assoit et il meurt.
3: Elle est vraiment bonne.
4: J'ai eu l'image du petit pingouin qui fait...
1: C'est tellement ridicule.
2: Ça fait qu'on a l'image.
4: Ça
1: ah ouais, l'image, t'as bien raison.
4: C'est moi, c'est l'image du petit...
1: Fait...
3: Il meurt.
1: Oh, et on souhaite vraiment des belles vacances. Oh, puis,
2: merci beaucoup.
1: Profite bien de ta fille et de tes amis.
2: Oui, merci beaucoup. Salut.
1: Dua Lipa s'en vient dans quelques instants au 96.9 Rouge. Et tu vas nous parler de quoi, Marie?
3: Hey, je vous parle d'une série qui arrive sur Crave. C'est complètement fou, un escroc malade, les amis.
5: Oh.
0: Préféré s'en vient. Au retour.
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0: retour. 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
14: Vous vous sentez pris dans l'électrochoc entre deux élections en même temps, là, parce que là, lundi, on vote au fédéral dans Chicoutimi-le-Fjord. Après ça, on va se concentrer sur les élections provinciales. Puis là, vous avez la tête qui tourne un peu. On va en parler, mais pas trop. On va parler d'autres affaires. On va changer les idées. On va préparer notre week-end, tout le monde ensemble. Marie va avoir plein de suggestions pour vous autres d'ici la fin de l'émission. Le Ella Léa s'en vient. On a $50 chez Modchoc à gagner. On va peut-être bien prendre deux secondes pour vous parler de notre gros concours avec Place du Royaume et Boathouse la semaine prochaine. Oui. J'en dis pas trop. Mais c'est vraiment cool. C'est vraiment gros. On est vraiment contents. C'est ça. Ça fait le tour de la situation. Oui. Aurons-nous une belle fin de semaine?
15: Ça va. Ça va. Puis là, tu sais, je sais que ça a l'air mal parti en ce moment, mais oui, il va y avoir des nuages un peu plus ce matin, mais ça va se calmer au courant de la journée. On va voir le soleil. On aura des percées de soleil. Bon, un 30 à 40 de possibilités d'averses qui vont nous suivre à partir de la fin de l'après-midi. Mais sinon, sensiblement, une belle journée. Demain, on a juste 30 de possibilités d'averses. Ça sera pas très, très chaud, mais on verra le soleil. Et dimanche, pas de pluie à l'horizon, des maximums en fin de semaine qui seront entre 18 et 21.
14: Ce matin, j'ai raconté aux filles que je m'étais fait réveiller par l'orage vers 3 heures ce matin. Vous m'avez regardé tous les deux.
15: Moi, non.
14: Les petits yeux de poisson mort, là, mais vous demandant, ah ouais, il y a eu un orage cette nuit. Ben, visiblement, il est tombé sur la rive nord, celui-là, et il s'est poursuivi en direction de Sainte-Rose du Nord, ce qui fait que de Saint-Fulgence à Sainte-Rose du Nord ce matin, plusieurs secteurs où il n'y a pas d'électricité, donc oui, vous allez peut-être vous faire du pain mou, puis... ben, pas trop de café, là, ça risque d'être moyen là-dessus. Sinon, il y a un rapport qui a été fait à Métabetchouan, la Lac-à-la-Croix. On en a parlé un petit peu avec Sarah Léa de Nouveau Info hier, ça a été rendu public. Les experts d'Aquatero ont fait des analyses et visiblement, la raison pour laquelle depuis 2 ans, à Métabetchouan, la Lac-à-la-Croix, on est obligé d'interrompre la consommation d'eau, de demander aux gens de faire vraiment attention à ce qui, à plusieurs moments, là, de ne pas consommer l'eau disponible dans la municipalité, c'est parce qu'il y a une contamination au nitrate et ça, c'est causé par l'agriculture intensive dans ce coin-là et l'utilisation de certains engrais là, pour faire pousser tout ça, des engrais qui sont azotés. Les nitrates, c'est vraiment très, très soluble. Ça s'infiltre dans les nappes phréatiques puis dans les nappes souterraines. Alors, pas une super bonne nouvelle pour la municipalité parce que comme c'est l'activité principale, la Métabetchouan, l'agriculture, il va falloir trouver une solution à tout ça. Et on revient sur le jour 1 de la campagne électorale, Benoît.
16: Et on peut dire que l'ombre du président américain Donald Trump a marqué le déclenchement de cette campagne électorale au Québec hier. La première ministre sortante en a même fait son principal adversaire. Le chef du PQ a répliqué qu'il avait l'équipe la plus solide pour traverser la tempête. On écoute Christine Fréchette, Éric Duhaime, suivi de Paul Saint-Pierre Plamondon.
17: Mon adversaire, il s'appelle Donald Trump. C'est lui qui menace véritablement les Québécois, puis c'est contre lui qu'il faut se battre.
18: Les Québécois savent que notre modèle, là, il est pas viable. Les Québécois savent qu'on arrive dans cette crise-là avec un genou à terre parce que notre gouvernement dépense puis gaspille trop.
19: Et c'est certain que l'autre question de l'urne dans la tête des gens, c'est est-ce qu'on veut du changement ou 12 ans de la même affaire, sachant que ça va pas bien?
16: Les États-Unis continuent de nier avoir demandé que le Canada recule sur les droits du français dans les derniers moments de la négociation commerciale. Le secrétaire américain Howard Lutnick a mentionné qu'il s'agissait d'une manœuvre politique canadienne. Selon lui, Mark Carney ferait de la politique pour contrer le mouvement indépendantiste au Québec et en Alberta. Howard Lutnick n'en a rien à faire de la question linguistique.
20: Do I care about how the Québécois speak? I mean, what could matter less to America? We don't care.
16: Enfin, 2 contrôleurs aériens de l'aéroport LaGuardia auraient quitté leur poste de travail trop tôt lors de la collision mortelle impliquant un avion d'Air Canada en mars dernier. Les travailleurs seraient visés par une mesure de congédiement pour être partis 1 heure avant la fin de leur carte de travail, selon le Wall Street Journal. Une erreur de communication a causé l'accident entre l'appareil au sol et un camion de pompiers. 2 pilotes ont perdu la vie et 40 de passagers ont été blessés. Et voilà, c'est complet pour tous les détails et autres nouvelles. Visitez lenouveau.info.
14: 6h32, Saguenay-Lac-Saint-Jean, tu vas nous parler d'une nouvelle série sur un escroc canadien, mais c'est une fiction ou c'est un documentaire?
15: C'est un documentaire, okay. C'est vraiment arrivé. C'est un vrai escroc canadien. Toute la série originale vient de sortir sur Crave. Il y a 4 épisodes, soit dit en passant. Et vous allez découvrir le parcours criminel de Marcel-André Vautour, qui a mené pendant plus de 20 ans un réseau de fraude, arnaque amoureuse, arnaque financière, d'immigration, médicale. Pourquoi vous riez?
14: Parce que Léa n'en revient pas du nom, là.
15: Marcel-André Vautour.
21: Vrai,
15: en fait, il y a eu plusieurs noms. De ce que j'ai pu entendre, là, des fois, ça faisait appeler Dré, des fois André, des fois Marcel, des fois Vautour.
21: C'est vraiment ton famille.
15: Même lui ne le sait plus. OK? Donc, il y a eu des arnaques médicales aussi. Et la série suit 3 femmes, Kim, Jody et Andrea, qui ont été chacune trahies par cet homme-là. On va écouter un extrait, OK?
22: C'était une personne merveilleuse, bien établie, qui aimait aider les gens.
23: Quand il m'a dit qu'il voulait construire une vie avec moi, je pensais avoir touché le gros lot.
24: Rien de tout ça n'était réel.
23: Il est arrivé comme une fleur. 2 mois, c'est tout ce qu'il a fallu.
25: La cible suivante, c'était moi.
26: Absolument tout n'était que mensonge.
23: Ça pourrait arriver à n'importe qui. Quand j'ai découvert que c'était un escroc, je me suis sentie violée.
27: C'était comme si j'avais rejoint une secte.
25: et subi un lavage de cerveau.
3: Il est impliqué dans des escroqueries scolaires, des arnaques à plusieurs niveaux, et ce depuis plus de 2 décennies.
4: En additionnant toutes ces fraudes, on arrive à plus $1 million. Et ça, c'est ce qu'on sait pour le moment.
5: Ah non, c'est complètement fou.
6: Les actrices qui font la traduction, là...
5: Oui, sont mauvaises.
6: Non, mais c'est les mêmes qui jouent dans tous les films de Noël. Hein,
5: c'est sûr que quand on l'écoute comme ça, c'est mal traduit.
6: C'est bizarre.
5: Mais avec l'image, c'est correct. Ça oui, passe, OK? Cet homme-là a fait des dégâts à plein de niveaux, à plein de gens. Il a même réussi à dépenser la pension de $200 000 d'une veuve. Il y a certaines personnes qui ont voulu s'enlever la vie. Oh, toutes ses relations étaient planifiées pour commettre une fraude. C'est un mégalomane manipulateur. Tu vois les images, là? Et il a pas l'air de ça, le gars. Marcel André Vautour, arnaqueur en série, c'est sur Crave à compter de maintenant.
6: Ils n'ont jamais l'air de ça, le monde de même.
5: C'est ça l'affaire. T'sais, c'est pour ça qu'on trouve que ces femmes-là ont été naïves, mais t'as peu, là.
15: Non,
5: ils sont pas juste naïves, non. Là. C'est un gars qui l'avait en tabarouette là, pour arnaquer les gens. Simon Paradis Lacroix, qu'est-ce qui s'en vient en fin de semaine avec toi?
7: Toujours plus de musique la fin de semaine. Fin de semaine, Marie-Ève, on a un gros programme dans vos hits du week-end. J'ai une nouveauté que j'ai très hâte de vous faire entendre, mais surtout, je vous fais gagner 2 paires de billets pour la pièce de théâtre La Florida. Puis là, je précise, ça n'a aucun rapport avec Saint-Ambroise. La Florida, dans ce cas-ci, c'est bel et bien une pièce de théâtre au Théâtre C le 12 septembre. Je vous retrouve donc cet après-midi, samedi puis dimanche. Cette semaine, c'est la rentrée. Alors, je termine en disant... J'espère que vous avez aimé mon PowerPoint. Merci de m'avoir écouté.
5: Je l'adore.
6: Très bonne. C'est dans quelques semaines, et là, les fans de jeux vidéo vont se mettre à shaker, c'est dans quelques semaines que le jeu le plus attendu des 15 dernières années va sortir. Puis hier, ils ont lancé une bande-annonce pour le jeu. Tu sais, ça, c'est normal. Là. Tu dis des bandes-annonces de jeux, ça existe comme des bandes-annonces de films. Souvent, ça prend plus de temps faire un jeu que faire un film. Dans ce cas-ci, ça, c'est vrai.
5: Mais
6: ça fait vrai, ça fait presque 10 ans qu'ils travaillent sur le jeu. La bande-annonce dure 23 minutes.
5: Ouf. C'est lourd.
6: Je veux savoir si vous êtes encore excité par des bandes-annonces. Est-ce que ça vous donne encore le goût d'aller voir des affaires, de vivre un événement? 23 minutes, c'est long, là.

0: La dernière fois qu'est sorti un Grand Theft Auto et que ça a fait controverse, parce que GTA, quand ça sort, ça fait toujours controverse pour toutes sortes de raisons. C'est pas un jeu auquel on laisse jouer ses enfants avant un certain âge. Et il y a toujours la portion aussi où toi, tu te dis t'es trop jeune pour jouer à ça, puis là, ton kid t'obstine, puis non, c'est bien correct, puis blablabla. C'est un cas vécu.
1: C'est pas des courses de voiture, ça, là.
0: C'est pas des courses de voiture, mais il y a des affaires de voiture là-dedans. C'est un jeu qui se passe dans une version réinventée de Miami qui s'appelle Vice City. Et les deux personnages principaux, c'est une espèce de Bonnie and Clyde. Donc, ce sont deux criminels, Lucia et Jason, qui sont dans une histoire d'amour qui brasse pas mal. Ils font des vols, puis font... Tu peux faire plein d'affaires. Tu sais, tu peux flatter un chien comme tu peux aller te braquer une banque dans GTA. Tu peux faire beaucoup de choses. Et là, ça fait depuis quelle année? Là? 2013 qu'on n'a pas sorti de nouveau Grand Theft Auto et ça va sortir dans quelques semaines. Et hier, ils ont lancé une bande-annonce, les amis. Pas une bande-annonce de 2-3 minutes, là. Tu sais, comme la bande-annonce de Dune ou d'un grand film qu'on attend impatiemment qui dure à peu près 2-3 minutes. Puis là, tu vois plein d'affaires puis tu viens bien énervé. 23 minutes.
1: C'est long.
0: Une bande-annonce de 23 minutes.
1: Mais ils sont complètement dépassés, là, parce qu'après 45 secondes, les gens n'écoutent plus, là, aujourd'hui. Là.
0: Particulièrement leur crowd à eux.
1: Je comprends pas pourquoi ils ont fait ça.
0: Ben, j'ai l'impression que c'est tellement attendu, puis les gens ont tellement des attentes là incroyables par rapport à ce jeu-là. Tu sais, le jeu, il date d'il y a 13 ans. Là. Moi, mon plus jeune joue encore à GTA, là, sur sa PS5, là. Il joue encore. C'est pas juste pour dire à quel point c'était avant-gardiste le jeu en 2013, puis à quel point il a une durée de vie incroyable, puis que c'est un jeu qui est super bien fait, peu importe les valeurs qu'il véhicule. Là, le jeu comme tel est un jeu d'extrême qualité. Fait que les gamers, là, ils t'attendent ça avec un brick pain fanal, là, GTA.
1: Il dirait qu'il l'attend-tu, celui-là, là, oui?
0: Assurément.
1: OK.
0: Ah oui, assurément.
1: C'est sûr. Même les gens qui jouent plus activement, je pense, vont être très, très curieux d'aller jeter un coup d'œil, là.
0: Ça va être un succès vraiment, vraiment monstre. Ma question est-ce qu'une bande-annonce, ça vous excite encore? Est-ce que ça vous donne encore le goût de voir quelque chose?
1: Ben oui.
0: Oui?
1: Ah oui, moi, des bandes-annonces de films, j'aime ça. Mais quand ça dure, c'est ça, 1 minute 30, 2 minutes, j'adore ça. Ouais. Mais si tu me fais durer ça plus que ça, ben là, tu vas me perdre. Là, parce que là, toutes les punches vont être dedans. Fait que garde-toi une petite gêne. Là. Mais oui, j'adore ça. Hein? Ça. Oui.
0: Quand la bande-annonce est meilleure que le film.
2: Oui, des fois, ça arrive.
1: Oui,
2: voyons. Moi, j'adore les bandes-annonces. Puis j'aime ça, comment... sont tout le temps construits de la même manière. Grosse musique. Et là, plus de musique. Parole clé. C'est la guerre. Et là, ça repart. J'aime comment c'est bâti, mais on dirait que c'est conçu spécialement pour nous faire lever le poil, c'est broté de même. Et j'adore les bandes-annonces.
1: C'est un art de créer une bande-annonce.
0: Oui, c'est sûr. Moi, j'adore les bandes-annonces de films d'horreur parce que j'en ai juste assez. J'en verrai pas plus. C'est bien parfait. La bande-annonce du nouveau Insidieux. Merci! J'ai le passé! Ah oui, mais c'est cool! Puis c'est une super façon de vendre encore. Oui. Moi, je trouve que c'est encore sa place, une bonne bande-annonce. Si je parlais des bandes-annonces de Dune, la dernière bande-annonce... Moi, je suis un grand fan, là. Fait que la dernière bande-annonce qu'ils ont sorti, j'avais le poil raide de ses bras, là. Quand Timothée Chalamet, il se met à crier son espèce de discours en je sais pas quelle langue, là. T'es là, tabarouette, que ça... Tu sais, ça rentre, ça a de la puissance. Mais sur 23 minutes... Tu sais, je veux dire, tu disais que 21 minutes, là, c'était pas assez long pour l'émission de Caroline Néron cette semaine. 23 minutes pour Grand Theft Auto, là. En tout cas, bref, les fans ont appris plein d'affaires là-dedans. Ça, ça fait longtemps, là. 2013, pour un jeu vidéo, c'est long, là, un gros 13 ans. Vous autres, est-ce qu'il y a des affaires que vous attendez avec impatience? Un retour que vous attendez avec impatience? Hein, autre, là, que ça revienne. Là.
2: Oui, oui, oui. En fait, la première bande-annonce a paru, puis c'est comme la prémisse des Hunger Games. Moi, je suis une grande fan des Hunger Games, c'est mes films préférés. Et là, dans le prochain film à venir, on va suivre les jeux de Haymitch, qui était le mentor de Katniss. Et là, ce film-là s'en vient, je pense, en 2027. Mais le premier jet de bande-annonce a paru. Je capote. Fait que ça, je l'attends avec impatience. On a eu 1 minute, mais je suis déjà là, bien primé.
1: Je vous ai présenté, je vous ai dit cette semaine comment perdre son mec en 10 jours, la semaine passée.
0: Ouais, ouais, ouais.
1: Oui. Puis ça, j'ai hâte que ça revienne. Parce que j'ai vraiment aimé ce film-là.
0: Je suis surpris que tu ne m'aies pas dit Céline.
1: Ah ben oui, Céline. C'est sûr que j'ai hâte que Céline sorte un nouvel album. J'aimerais ça la revoir ici à Montréal un jour. Tu sais, je nous le souhaite en tout cas.
0: Peut-être un jour.
1: Oui.
0: On verra bien. Peut-être après Paris, ce sera Montréal au lieu
1: de retourner. Elle est arrivée à Paris, hein?
0: Oh! Ah ouais? Déjà?
1: Oui, regardez les images. Là. Vous marquez Céline Dion, là, puis vous allez voir des vidéos. Là, elle est très attentue.
0: Le 19 novembre, il n'y aura pas beaucoup de gens qui aiment gamer, qui vont être au boulot ou à l'école. Ils vont être assis devant leur PS5 ou leur Xbox Series X pour la sortie de Grand Theft Auto GTA 6. King Melrose s'en vient avec Libre de Semi-House.

0: libre de s'aimer au 96.9 Rouge. Un beau bonjour à José Pierre, fidèle de l'émission, qui dit qu'elle a très hâte à la série Harry Potter. Vraiment.
1: Ah ben, oh.
0: Vraiment. Oui, oui, oui, on a très hâte de voir ça, en effet. Là, on a une question à vous poser, les amis. Nous, on a senti comme une petite secousse. En fait, deux petites secousses, dont une qui a duré assez longtemps pour se dire que c'est pas une grosse pépine en train de creuser sa racine. On veut savoir si chez vous, vous avez senti ça ce matin ou si on est juste complètement...
1: Ouais. C'est nil.
0: Ouais, ou qui relève un peu.
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0: Ouais, hier, on avait comme une espèce de petite rencontre d'équipe, tout le monde ensemble. Puis on est allé à la shop de l'Opéra, ça c'est l'usine où ils font leur bière. On a eu une visite, super cool.
1: Merci à Maxime de nous avoir toutes fait visiter ça.
0: C'était fort sympathique.
1: Cool.
0: Une belle place que vous pouvez louer d'ailleurs pour vos petits événements. Tu sais, c'est sans prétention, une table de ping-pong, des d'or.
1: Ça ressemble à la cellulose dans Watatata. C'est ça qu'on s'est dit, les filles puis moi.
3: Cellulose, on
1: est à la maison des jeunes. C'est comme la maison des jeunes. Mais sérieux, c'est tellement le fun. Puis je parlais avec Maxime.
0: Ouais.
1: Il me dit qu'il lui reste encore deux jeudis 5 à 7. Il organise des 5 à 7 à l'usine de l'Opéra le jeudi. Puis ils font des smash burgers à l'extérieur. C'est vraiment très cool. L'hiver, il y a des barres de glace. C'est comme méconnu. Fait que, tu sais, ça s'est partagé pas mal sur les réseaux sociaux. Mais je vous le dis, là, vous irez faire votre tour là, le jeudi 5 à 7.
0: Fort sympathique.
1: Puis on a mangé aussi.
0: Ouais. Oui, on a mangé.
1: On a mangé grâce à Sushi Taxi, PPY, Sushi Taxi de Jonquière. Mm-hmm. Je me suis défoncée.
0: C'est épouvantable, Marie, comment t'as mangé. Sérieux, t'as tellement été assis longtemps devant ton assiette qui ne cessait de se remplir.
3: Combien d'assiettes t'es-tu fait?
1: Ah, je sais plus. Mais moi, là, quand j'aime, j'aime.
0: Oui,
1: Puis j'ai pris le temps de jaser aussi, mais pas beaucoup parce que je voulais être sûre de ne pas en manquer. Je sais pas pourquoi j'ai mis cette peur-là.
0: Surtout parce que t'aimes pas manger la bouche pleine. T'aimes pas parler la bouche pleine.
1: Mais c'est surtout ça.
0: Tu veux pas jaser bien,
1: Je suis très, très polie. Hey, mais PY nous a tellement amené des bois de Sushi Taxi Jonquière. Sérieux, c'était tellement bon. Ça avait pas de bon sens.
0: On salue Sophie, notre productrice, qui est repartie avec une boîte pleine.
3: Oui,
0: c'était
3: délicieux.
0: Ouais, non, c'était vraiment bon.
1: Alors, Sushi Pizza Crabe, soit dit en passant, un de mes coups de cœur. Le Hawaii 5-0 aussi dans les maquis signatures. Non, non, c'est raffiné, c'est goûteux. Il y a quelque chose qui se passe.
0: Non, ils sont vraiment bons. C'est plusieurs fois que j'en commande. Puis c'est un incontournable. C'est des vrais sushis. C'est ça l'affaire aussi. Tu sais, des fois, tu te dis, ça commence à être plus vraiment du sushi là, quand il y a du steak là-dedans. Non, là, c'est comme. C'est ça, là. On est dans le sushi. C'est vraiment très, très.
3: Moi, ce que j'ai aimé, c'est le riz. Le riz qui était bon. Tu sais, il y a des endroits à sushi où le riz est un peu sec, qui n'est pas assez collant. C'est pas comme un vrai riz à sushi.
1: Oui.
3: Là, le riz, la qualité du riz, c'est quelque chose. Mmh. Mmh.
0: Ils sont tellement bien faits, t'es capable d'y manger des baguettes. Ça, faut le faire.
3: Oui.
0: Taylor Swift s'en vient avec Opal.
1: Je suis pas bonne des baguettes.
0: Avec les mains, Marie, en plus.
1: Non, ben là, PY, le propriétaire, le franchisé, il m'a montré comment il montre aux enfants. Là, il m'a mis ça dans un genre de petite napkin. Puis non, ça a bien fait. C'est un super bon truc. Fait que j'ai arrêté d'échapper tout.
3: C'est bon.
0: Taylor Swift s'en vient. On a la question impossible. Elle, là, Léa, restez là, ça s'en vient, ça sera pas grave.

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10: 6h57, excellent début de journée Saguenay-Lac-Saint-Jean. On est vendredi aujourd'hui, c'est le dernier vendredi du mois d'août. Ça passe comme ça, les amis. Vous allez peut-être sentir que l'été s'achève, mais il y a encore moyen de faire des affaires le fun. Ça, c'est sûr. Léa va vous donner des bonnes raisons dans quelques instants. Juste vous rappeler que dans la prochaine heure, il y a la question impossible avec un 50$ chez Mudshock à gagner pour la rentrée. Le « Elle, là, Léa s'en vient », c'est le ding-dong de la semaine. On va voir qui c'est qui était allumé cette semaine, où on faisait tous un peu dodo parce que c'était la rentrée. Et vous pourrez nous donner un coup de pouce au 6-12-13, comme d'habitude, évidemment. S'il y a quoi que ce soit aujourd'hui, vous avez des petits problèmes de circulation, ça roule pas à votre goût, textez-nous, tenez-nous au courant, ça rend service à bien du monde. On a toujours besoin de vous. Et ça va dire quoi en fin de semaine, finalement?
15: Ça va dire pas si pire. Là, en ce moment, c'est couvert, il y a de la pluie à certains endroits dans la région, mais ça va se dégager au courant de la journée. 30 à 40 % de possibilités d'averses qui vont nous suivre vers la fin de l'après-midi. Donc, c'est pas si mal. Maximum de 19 aujourd'hui. Demain également, ce sera pas très chaud. Maximum de 21 avec un 30 % de possibilités d'averses. Et dimanche, on verra le soleil dans la région avec une alternance soleil-nuage. Maximum de 19 qui est prévu.
10: Bon, aujourd'hui, j'en ai parlé là, un peu des problèmes de circulation possibles. Il y a des travaux de pavage sur le boulevard Saguenay dans le secteur de Jonquière. C'est entre la rue Fortier et la rue Desjardins en direction Chicoutimi. Alors, si c'est sur votre chemin, vous vous en venez au boulot par là, peut-être l'éviter aujourd'hui. Il y aura une seule voie de disponible et ça, c'est toute la journée de 7 à 17 heures. Ça avance, là, les travaux de pavage. On semble être capable d'en régler là assez rapidement. Tout le monde travaille de façon assez efficace, mais dans ce cas-là, il y aura peut-être un ralentissement aujourd'hui. Tenez-nous au courant, texto 6-12-13. Et les gens qui habitent entre Saint-Fulgence et Sainte-Rose-du-Nord ce matin, il y a peu de chances que vous ayez du courant. C'est ça. On a eu des gros orages au cours de la nuit. Visiblement, il y a quelque chose qui s'est passé là dans votre coin. Donc, faites bien attention. Pas bien attention, là, mais vous irez chez Tim en remontant. Là. Si vous voulez avoir un café chaud. C'est ça que je voulais vous dire. On s'informe avec Benoît et Nouveau Info.
16: À un point tel que le parti de Christine Fréchette se retrouve maintenant nez à nez avec le Parti québécois dans les intentions de vote. Le PQ est à 28 % contre 27 pour la coalition Avenir Québec d'après un sondage Synopsis La Presse. C'est un bond de 7 points pour le parti de Christine Fréchette après la répartition des indécis. Le Parti libéral perd 6 points à 20 % contre 14 % pour le Parti conservateur et 10 % pour Québec solidaire. Maintenant, le Lac Ontario gardera son nom pour toujours selon Mark Carney. Il a rappelé l'origine Wendat de l'étendue du Beau et Grand Lac qui a été renommé Lac de l'Amérique hier par Donald Trump. L'ancien premier ministre Jean Charest a lancé une boutade au président américain qui a réussi à faire tourner l'eau du Lincoln Memorial de Washington au vert après des travaux de rénovation. On l'écoute à CNN.
17: Let me just observe that the last time the president paid attention to a body of water, it was the Lincoln Memorial reflecting pool. And if I remember correctly, it didn't finish well.
16: À l'international, les opérations de secours sont interrompues au Népal en raison des craintes d'une nouvelle vague d'inondations majeures. Le plus récent bilan fait maintenant état de 470 morts et près de 1500 personnes disparues, dont 30 Canadiens. La Croix-Rouge a lancé d'ailleurs un appel aux dons pour venir en aide aux sinistrés. Vous pouvez faire un don de 10$ en textant Népal au numéro 20222. Et en terminant, une vague de vols semble frapper les bijouteries de diverses régions partout au Québec. Hier avant midi, des cambrioleurs ont dévalisé la bijouterie Goutte d'or de Laval en fracassant les présentoirs avec des marteaux de construction. Quelques heures plus tard, un homme armé portant un casque de moto a volé une bijouterie de Place Sainte-Foy à Québec. Mardi, des voleurs ont aussi frappé une bijouterie du Maille-Champlain à Brossard. Voilà, c'est complet. Pour tous les détails et autres nouvelles, visitez lenouveau.info.
10: Les images là, du gars avec le casque de moto à Québec, là,
15: pour, bon
10: pour vrai, là, on dirait un film d'action. Là. C'est intense. Là.
18: Ouais, mais
10: moi, j'ai une pensée pour les gens qui travaillent dans la bijouterie. Ouais. Sérieux, pas le fun. Là, ça.
18: Mais ceux qui étaient en train de magasiner, on dirait qu'ils n'ont pas réagi. Hein?
15: Mais
10: oui,
15: marchait
10: mais...
15: comme si...
10: Tu réagirais comment, toi?
15: Je courrais vers l'autre bord.
10: Ouais, c'est ça.
18: Ouais, mais ils n'ont pas réagi. Continuaient à magasiner. C'était vraiment spécial. Je me suis dit, on dirait qu'ils sont complètement sur une autre planète.
15: Non, on dirait que c'était de l'IA. Tu dis dans un scénario IA, genre que personne capote trop, puis tout le monde vit sa vie. Mais non, c'était bel et bien.
10: C'est de ça qu'elle s'inspire, l'IA de nos comportements.
15: C'est ça, on est étranges quand même.
10: Oui, définitivement.
18: Il y a plusieurs nouveautés musicales qui sortent ce matin. Olivia Rodrigo sort un nouveau single. Voici Serena Joy.

0: Ah, ça fait trois fois que je l'écoute, puis je l'aime un peu plus.
1: Ah ouais,
0: okay. Ouais, puis c'est tiré du roman de Margaret Atwood, La Servante écarlate, en 1985, le nom Serena Joy, oh, soit dit en passant. Okay. Gros crush ce matin pour la nouvelle chanson du DJ Marcello, qui collabore avec un auteur-compositeur canadien que je ne connaissais pas, qui se nomme Cameron Whitcomb. On écoute Hollow.

0: Ça, c'est la version anglophone. Et je sais qu'il en a fait une version francophone aussi avec Claudia Bouvette, soit dit en passant. Je suis en train de chercher ça pour vous faire entendre ça plus tard un peu dans l'émission. Vous pourriez gagner. Écoutez ça, les amis. Là, c'est nouveau. Ça va commencer la semaine prochaine dans la gang du matin. C'est gros. On l'a appris hier. Hein, qu'on l'a appris.
1: Oui.
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1: Il va peut-être en rester tes cadeaux de Noël. Hey. On ne sait jamais.
2: Hey, c'est 1 000 $ ce montant-là.
1: Oui.
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1: vraiment
2: plus,
1: le fun.
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1: Ah oui, hein? Ça va être... on va avoir du fun.
2: Oui.
1: Ça, manquez pas ça, ça commence lundi. Qu'est-ce qu'on fait dans le Elle Aléa ce matin?
2: C'est vendredi, on joue à Ding Dong. Qu'est-ce qui s'est passé dans l'actualité culturelle? Serez-vous identifié les personnalités qui l'ont marqué à l'aide d'indices? On regarde ça dans les prochaines minutes.
1: Depuis le mariage, c'est plus tranquille. Hein? Habituellement, on était comme bombardés d'informations, de statistiques et de toutes sortes d'histoires entourant Taylor Swift. Depuis le mariage, c'est plus tranquille. Peut-être qu'il se concentre sur les vraies bonnes choses de la vie.
2: La bague.
1: La bague?
2: La bague. C'est une vraie bonne chose de la vie.
0: Ah, un bébé.
1: Peut-être, c'est ça.

0: Total.
1: Tradition du vendredi oblige. Qu'est-ce qu'on fait ce matin?
2: On joue à Ding Dong, on ratresse. On ratrace l'activité culturelle de la semaine. C'est parti!
0: C'est l'heure de jouer à
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2: Avant d'être riche et célèbre, j'ai déjà fait de l'argent avec ma calligraphie. Littéralement, on m'engageait pour écrire des invitations manuscrites d'événements pour des personnalités connues parce que j'avais une belle calligraphie.
5: Ah. Mmh.
2: Mon plus grand rôle à la télé a été celui d'une jeune avocate dénommée Rachel dans la série Suits. Avec mon mari, je me sens à deux doigts d'être une princesse.
5: Marie-Ève, Meghan.
2: Meghan Markle. On a appris la semaine dernière, qu'elle et Harry et toute la famille finalement allaient revenir au Royaume-Uni. Et là, cette semaine, c'est fait. Ils sont débarqués au Royaume-Uni et vont probablement s'installer près de Birmingham, dans le quartier de Cotswolds où toutes les célébrités britanniques habitent. Bref, à suivre. Toute la famille est bel et bien arrivée au Royaume-Uni.
1: Mais ils sont revenus dans la famille royale, puis tout, puis tout.
2: Je sais pas s'ils peuvent réintégrer, mais chose certaine, ils veulent s'en rapprocher. Mais tu sais, okay. Je sais pas comment ça marche. Là, si t'as renoncé, je pense pas que tu puisses revenir. C'est comme bizarre.
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2: En 2008, ça va aller vite, j'ai légalement changé mon nom, Destiny Hope, pour celui que l'on connaît aujourd'hui.
5: Marie-Ève, c'est-tu Beyoncé?
2: Non.
5: Non, c'est pas... OK.
2: Je peux m'acheter des fleurs moi-même.
1: Voyons. C'est Miley Cyrus.
2: Oui, excellente réponse.

0: se rattachait finalement à... Ben, on sait, là, Miley Cyrus était la filleule de Dolly Parton qui nous a quitté cette semaine. Mon dernier indice était mignon. Quand j'étais jeune, ma marraine, donc Dolly Parton et moi, avions l'habitude de s'écrire par fax. Elle s'envoyait des fax, puis c'était comme leur trip. Donc, on s'attendait à une réaction de Miley Cyrus qui est venue sur les réseaux sociaux et qui a exprimé, en fait, elle a mentionné sur son Instagram, je l'aimerai toujours et je veux la rendre fière. Mon cœur se brise pour le monde entier, pour sa famille et ses amis qui vont lui manquer profondément. Alors, Miley Cyrus qui est visiblement très endeuillée.
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0: Enrique Iglesias? Non. Vous pouvez m'appeler juste Enrique. Ça faisait 30 ans qu'on me parlait de monter sur scène.
3: C'est José Godet.
0: Oui! José Godet, à qui, premièrement, on a eu la chance de parler cette semaine. Oui. Dans le balado de mardi, vous irez voir notre entrevue qui portait sur le fait même qu'il va, en fait, qui sera à la barre de l'émission Le Tricheur, qui débute lundi sur les ondes de TVA. C'est un gros mandat pour lui. On a été contents de lui jaser. C'est un fantastique. Vous allez voir, il

0: et fort sympathique à rattraper sur iHeartRadio.
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0: Là, ça peut aller très très vite au 6-12-13 parce que vous pouvez jouer aussi. Je cache mes dents. NDR, je suis mort de rire. Je sais qu'il y a quelqu'un qui va l'écrire au 6-12-13. Le sport de la ringuette ne m'avait jamais vraiment attiré. Mais si tu portes ce nom de famille, par contre, il se peut que tu me fasses de l'œil. Je suis quelqu'un de super, formidable, extra, et maintenant, je peux aussi dire que je suis fantastique.
3: C'est Pascal Morissette.
0: Pascal Morissette avec un grand F. Pascal, c'est juste qu'on l'a accueilli dans les Fantastiques cette semaine.
3: Oh, okay.
0: C'est vraiment un prétexte.
4: Mais
0: pour...
4: Mais c'est quoi l'histoire des dents déjà?
0: Je cache mes dents. MDR, cette émission sur VRAC. Non, vous avez jamais vu ça?
3: Non.
0: Il y avait genre des écoles qui venaient jouer. Le but, c'était de pas rire.
3: Okay.
0: C'est que des acteurs québécois faisaient des sketchs devant des jeunes. Et là, il y en a un qui était amené. Il fallait pas rire. Et si tu te rendais au bout du défi, que t'avais pas ri de tout le sketch, t'avais un prix. J'aurais été la pire candidate pour cette émission. C'est parti pour le dernier ding-dong.
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0: Je possède beaucoup de talent, oui. Mais saviez-vous aussi que je possède 4 poules? Le nombre pi n'a aucun secret pour moi. J'adore apprendre les décimales de ce nombre-là. J'en connais maintenant plus de 60. Un vrai petit geek. Coïncidence ou non, j'en suis maintenant à mon deuxième album studio et dans les deux titres, le terme enfant est employé.
4: Est-ce que c'est Alex Warren?
0: C'est Alex Warren, oui. Bonne réponse.
3: Il y a des poules?
0: Oui.

0: Hey, partisan de l'autonomie alimentaire.
1: Vraiment, vraiment. Il y a genre trois bergers australiens aussi. Bref, ça a l'air d'être la ferme chez eux. Ouais, c'est son deuxième album studio qui nous offre aujourd'hui Wild Child. Il y a 13 chansons là-dessus. Elles sont autant bonnes les unes que les autres. Tout ce qu'on a entendu pour le moment, c'est vraiment du bonbon. Et ces deux albums, ben le premier, c'était You'll Be Alright Kid. Le premier album est là, Wild Child. Fait que c'est comme s'il faisait toujours référence à son enfance, bon, qui a été pas très facile.
2: C'était assez
1: pas un chemin,
2: hein?
1: C'est ça. Fait que Alex Warman qui nous offre un deuxième album studio aujourd'hui. Et c'est vraiment excellent. Vous irez écouter ça.
0: Génial, Soléa. Dans quelques instants, on va jaser d'une affaire qu'on fait automatiquement. Parce que si on le fait pas, on meurt. Hein? On va parler de respiration, mais d'une nouvelle sorte de respiration pour devenir ultra zen.
1: Est-ce que c'est comme le pingouin qui respire par les fesses? Dis-le où.
0: Raconte ta joke. Okay,
1: je raconte ma joke?
0: Oui, ben écoute, oui. Okay. Dans le chef de la gang ce matin, oui. 6h15, on parle avec notre premier auditeur de la journée. Et aujourd'hui, la roue est tombée sur le prix de la meilleure blague, oui. la bonne blague, l'excellente oui. blague. Et la voici.
1: C'est un pingouin qui respire par les fesses. Un jour, il s'assoit et il meurt. Je la trouve encore bonne. Merci!
0: C'est ça. Non, il y a personne qui va en mourir, mais il y a des gens qui veulent faire un peu d'argent avec votre respiration. Est-ce que ça vaut vraiment la peine d'investir là-dessus? En cette journée du vendredi, oui, on a eu une grosse semaine et on a peut-être plus tendance à pogner les nerfs. On apprend à respirer tout le monde ensemble après le faire.

0: 7h19, Saguenay-Lac-Saint-Jean, après votre cours de groupe de Zumba, de yoga show, de Pilates Reformer ou de box disco, vous allez peut-être tenter le cours de Breathe Work.
1: Oh.
0: Je vous explique ce que c'est le Breathe Work. C'est une séance de respiration en groupe. Vous allez vous installer pendant une heure, coucher sur des tapis, et tout le monde respire en même temps.
1: Oh.
0: J'espère qu'on fait brosser les dents à tout le monde. Bref, oui, c'est long, une heure.
1: C'est long.
0: Je vous explique le concept. Le concept, c'est tout le monde est couché, puis là, ben, on est concentré, c'est dirigé, ces respirations-là. Et tout le monde respire en même temps. Mm. Et là, on dit que c'est de la respiration connectée. Que c'est comme si notre respiration se faisait vraiment à gang. Comme si on était tous connectés par notre respiration. Et là, ben, il y a plein de gens, là, qui ont des réactions hallucinantes au bout de l'heure, ça se met à pleurer, ça crée des tremblements, tu sais, on tu sais, je sais pas, il y a des réactions physiques qui se passent. Les scientifiques se disent que c'est une drôle d'expérience, mm-hmm. cette affaire-là. On dit que oui, respirer comme ça, ça peut aider avec les gens qui ont des problèmes de stress, d'anxiété, de symptômes dépressifs.
1: Ah oui.
0: Sauf que, tu sais, là, de là à provoquer des crises de pleurs et de tu sais, peut-être que ça vient d'ailleurs, là, tout ça. Là, c'est peut-être pas à cause de la connexion de notre respiration. C'est comme une technique qui peut être intéressante, particulièrement un vendredi après-midi dans le trafic. Hein?
1: Ouais.
0: Prendre des bonnes respirations dans le trafic, ça pourrait faire un meilleur vendredi au centre-ville de Chicoutimi vers
1: 4h30. En gardant les yeux ouverts, là, oui.
0: Oui, c'est important. Vous autres, seriez-vous game d'essayer ça, ce genre de séance-là? Vous allez vous asseoir, vous allez vous coucher là, pendant une heure puis vous respirez tout en gang. Là.
1: Non.
0: Faites-vous ça.
1: Une heure, c'est beaucoup trop long.
0: Ouais.
1: Je l'ai déjà fait en gang quand on suit des cours de yoga ou de... Mm-hmm. Je l'ai déjà fait à peu près une dizaine de minutes. Puis c'était parfait, sérieux, ça avait fait du bien.
0: C'est cool.
1: Mais 10 minutes.
0: Ça... Puis t'avais fait du yoga avant, là. T'avais bougé un peu, là.
1: Oui, j'avais fait des exercices aussi. Ouais. Là. Fait que ça allait, puis ça m'avait... C'était un bienfait, sérieux. Quand je suis retournée à la maison, j'étais plus reposée. Okay. Une heure, je vais vous dire tout de suite, je ne l'essayerai pas.
2: Hey,
1: c'est
2: là.
1: Trop long pour moi.
2: Ben oui, puis payer... pour une heure, pour me dire comment respirer.
0: Léa, t'es pas capable de rester concentrée sur ta respiration
2: impossible,
0: pendant une heure. Oublie ça, là.
2: Non, puis moi, là, ça me ferait rien crier, là. Je serais la seule qui pouffre. Hey, non, puis je me retiendrais tellement longtemps, c'est sûr que ça... Puis là, ça exploserait. Je peux pas faire ça. Au secondaire, j'avais... Il y a une partie de l'année où, en éducation physique, on faisait du yoga. Quelle torture, là. J'étais nuisible au groupe, là.
0: Pourquoi?
2: Parce que je riais trop.
1: Ça te rendait nerveuse?
2: Pas nerveuse. Ça me faisait juste tellement rire de tout nous voir se gonfler à Bédène sur les matelas. J'étais pas capable de passer par-dessus ça. Fait que oublie ça. Oublie ça, c'est pas pour moi.
0: T'as interdit de manger de l'ail avant les cours.
1: Ah oui.
0: Fait que ça a été barré.
1: Câline.
0: Tu pourras pas y aller, malheureusement. Hey, je vous donne des affaires, OK, vite. Vous me dites si vous prenez le temps de respirer ou si vous pognez les nerfs quand quelqu'un avec un panier plein à la caisse de 12 items s'installe devant vous, là. Il y a le panier est plein, là, puis t'as, tu sais, c'est la caisse rapide où t'as 12 items et moins, là.
1: Oh.
0: Est-ce que tu respires ou si tu pognes les nerfs?
1: Non, je vais respirer.
2: Je respire.
1: Ben oui.
0: Moi, je vais respirer. Des fois, il y en a qui ont des gros paniers à la caisse automatique.
1: Ouais, hein?
0: Puis qui savent pas tout le temps comment ça marche ou la caisse va pas tout le temps bien. Ça, c'est un petit peu plus tannant. Moi, je voulais faire un coup vite. Il y a une auto qui est arrêtée à la lumière verte parce que la personne est en train de checker son téléphone.
1: Ouais,
0: vous respirez ou si vous réagissez rapidement?
1: Je vais pas pogner les nerfs, mais je vais faire un pip-pip.
2: Moi aussi, j'avoue pas le klaxon.
0: Là, ce qui est tannant avec ça, par exemple, là, c'est que maintenant, vu que, tu sais, on le sait, là, qu'il y a bien du monde qui avance pas parce qu'ils sont sur le téléphone.
1: Mm-hmm.
0: Quand t'as juste cligné des yeux avant que la lumière vire au vert, tu t'es klaxonné, tu steppes un peu, hein, ça arrive, là. Ton Wi-Fi, lâche pendant que t'étais en train de faire un appel vidéo, là, important. Là, t'es sur le FaceTime, là, puis ça lâche.
1: Oh, j'accroche. Je raccroche parce que je vais pogner les nerfs.
0: Ah, tu vas pogner les nerfs?
1: Oui. Moi,
0: la technologie, en général.
2: Ça m'énerve.
0: Mm. Tu respires-tu ou tu pognes les nerfs avec la technologie?
2: Non, je fais comme Jonas, je respire. Mais c'est difficile.
0: Ton voisin de table fait vraiment beaucoup, beaucoup de bruit en mangeant. T'es au bureau, là, mettons. Là. Tu sais, c'est lunch le midi. Là.
1: Mais moi, je ne l'entends pas parce que je fais plus de bruit que lui.
0: T'es insonorisé par ton propre bruit.
2: Oui, c'est une bonne technique. Oui,
0: très bonne technique.
2: Je respire fort pour enterrer le bruit.
0: Oh, c'est bon, ça. C'est peut-être lui qui va finir par pogner les nerfs à force de t'entendre. Fait que le breathe work, c'est une nouvelle patente pour laquelle probablement on va tenter de vous faire payer quelque chose. Oh. Oui, ça se peut se faire dans la maison chez vous, bien tranquille. Ouais. Gabriel Fredette avec le bon choix à Rouge.
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0: Jean vient de parler des cours de respiration de groupe, là. Hein, mm-hmm. C'est 60$ pour aller respirer en groupe pendant une heure.
1: Une tierce par minute, ça.
0: C'est cher, là.
2: Je sais pas combien ça coûte. Ça doit être autour de ça.
1: Ouais.
2: On va jaser avec Marie-Claude, hein, c'est ça?
1: Oui, c'est bien
2: Marie-Claude. Salut Marie-Claude, comment ça va?
3: Bon matin, la gang, vous allez bien?
2: Marie-Claude, oui. Une heure de respiration en groupe, t'es-tu partante?
3: Ben, peut-être pas une heure de respiration, mais une heure de yoga avec les poppies, les bébés chiens. J'aimerais tellement ça, mais je sais pas si ça se donne dans la région.
1: On a fait nos recherches, on ne trouve pas, mais on lance un appel au 6-12-13. Oui. Connaissez-vous des endroits où on peut faire du poppy yoga? Mm. Ça doit guérir bien des mots, hein, ça, Marc-Claude?
3: Ah, c'est sûr. Écoute, moi, s'il y en a, j'embarque avec ma fille, c'est sûr qu'on y va.
2: Faut pas tailler un Saint-Bernard pour faire ça. Hein?
3: Non, par exemple.
2: Ça devient du iRock, ça. C'est plus compliqué tout d'un coup.
3: On va juste prendre les bébés chez
2: nous. Bon, oui, ça marche. Merci, Marie. Passez une belle journée.
3: Hey, merci à vous aussi. Bye-bye.
2: Salut.
4: Il y a Ania Boivin qui vient juste ouais. de nous écrire aussi. Le soir, elle fait du yoga nidra. Fait que j'ai cherché, c'est quoi? C'est comme la méditation guidée qui place le corps en relaxation profonde. Dans le fond, t'es comme entre l'éveil et le sommeil. C'est vraiment spécial.
2: C'est très bon, ça. Je devrais essayer ça.
4: Oui, ça. Tu sais, tout seul dans notre lit, je pense que c'est quelque chose qui peut se faire avant de dormir.
2: Ouais,
4: oui. En effet.
2: Ça arrête l'allure, ça, au lieu de lire mon livre plate que je finis pas. Ça revient aux mêmes remarques au bout du compte. Léa, on dirait que ça veut commencer à se dégager tranquillement.
1: Ça veut commencer à se dégager. Juste avant, il y a Mélanie qui respire dans le trafic en ce moment. Il y aurait une auto en panne sur Saint-Paul, en bas de la côte. Et là, le message ne finit pas près de, je ne sais pas quoi, mais en bas de la côte sur Saint-Paul. Ça doit s'approcher du pont. Donc, faire attention à ça. Sinon, oui, ça va s'améliorer. On verra le soleil aujourd'hui, des éclaircies qui sont à prévoir au courant de la matinée. Il y a quand même un 30 à 40 % de possibilités d'averses qui vont nous suivre aujourd'hui. Maximum de 19, scénario très similaire pour demain avec un maximum de 21. Et dimanche, pas de risque d'averses à l'horizon, maximum de 19 avec le soleil.
4: On voit que Marie-Véronique est là depuis très tôt ce matin parce qu'on en a parlé en début d'émission. Léa qui a frappé une moufette hier avec sa voiture. Elle dit, Marie-Véronique, il dit tant que l'exercice de respiration est fait loin du char à Léa.
1: Mon char empêche la moufette.
4: C'est drôle.
2: Ça m'écoeure.
1: Moi aussi, ça m'écoeure. Faut que j'y retourne tantôt.
2: On se demande bien ce qui se passe avec nos églises. Puis quand on fait le tour du lac Saint-Jean, ça vous est peut-être arrivé de faire un bout du tour du lac Saint-Jean ou au complet. Dans chaque municipalité, il y a une église. Puis tu sens que c'est pas tout le temps super vitalisé. Ben celle de Chambord, elle va se transformer en résidence privée pour aînés. Ils vont faire un RPA avec ça. Il va y avoir une trentaine de logements qui vont être offerts dans les prochains mois pour les gens qui sont rendus là dans leur phase de vie. Puis écoute, c'est une bonne façon de faire vivre les églises, de les transformer comme ça en logements et particulièrement en RPA. On va parler de la guerre commerciale qui devient le centre de la campagne électorale.
5: Et on peut dire que l'ombre du président américain Donald Trump a marqué le déclenchement de cette campagne électorale au Québec hier. La première ministre sortante en a même fait son principal adversaire. Le chef du PQ a répliqué qu'il avait l'équipe la plus solide pour traverser la tempête. On écoute Christine Fréchette, Éric Duhaime, suivi de Paul Saint-Pierre Plamondon.
6: Mon adversaire, il s'appelle Donald Trump. C'est lui qui menace véritablement les Québécois, puis c'est contre lui qu'il faut se battre.
7: Les Québécois savent que notre modèle, là, il est pas viable. Les Québécois savent qu'on arrive dans cette crise-là avec un genou à terre parce que notre gouvernement dépense puis gaspille trop.
8: Et c'est certain que l'autre question de l'urne dans la tête des gens, c'est est-ce qu'on veut du changement ou 12 ans de la même affaire, sachant que ça va pas bien?
5: Les États-Unis continuent de nier avoir demandé que le Canada recule sur les droits du français dans les derniers moments de la négociation commerciale. Le secrétaire américain Howard Lutnick a mentionné qu'il s'agissait d'une manœuvre politique canadienne. Selon lui, Mark Carney ferait de la politique pour contrer le mouvement indépendantiste au Québec et en Alberta. Howard Lutnick n'en a rien à faire de la question linguistique.
9: Do I care about how the Québécois speak? I mean, what could matter less to America? We don't care.
5: Enfin, deux contrôleurs aériens de l'aéroport LaGuardia auraient quitté leur poste de travail trop tôt lors de la collision mortelle impliquant un avion d'Air Canada en mars dernier. Les travailleurs seraient visés par une mesure de congédiement pour être partis une heure avant la fin de leur carte de travail, selon le Wall Street Journal. Une erreur de communication a causé l'accident entre l'appareil au sol et un camion de pompiers. Deux pilotes ont perdu la vie et une quarantaine de passagers ont été blessés. Et voilà, c'est complet pour tous les détails et autres nouvelles. Visitez lenouveau.info.
2: 7h31, Marie, tu nous parles d'un artiste qui revient avec un gros album aujourd'hui.
4: Oui, Alex Warren qui nous présente son deuxième album, plus intime que le premier, où il parle de reconstruction, d'amour, bien sûr, mais aussi du deuil de son papa. On va écouter quelques extraits, certains que vous avez déjà entendus sur nos ondes.

0: Et malgré ce qu'on pourrait penser, c'est vraiment un album qui est rempli d'espoir. C'était vraiment bon ce que j'ai entendu ce matin. Je vous rappelle que son premier opus lui a permis de s'imposer parmi les artistes les plus populaires avec plus de 9 milliards d'écoutes dans le monde. Tout à l'heure, dans le Ding Dong, Léa, t'as fait allusion à son enfance difficile. Oui, c'est un gars qui a perdu son père à l'âge de 9 ans des suites d'un cancer du rein. Puis avant de mourir, son père lui a transmis sa passion pour le skateboard et la musique. Il lui a offert sa première guitare. Et après le décès de son papa, sa maman est malheureusement tombée dans l'alcool. Elle a vécu beaucoup de problèmes financiers. Puis lui, à l'âge de 17 ans, la situation était devenue insupportable avec sa maman. Puis il s'est retrouvé sans domicile fixe pendant plusieurs mois. Imaginez, c'est un des grands chanteurs en ce moment, Alex Rabin.
1: Mais c'est fou ça. C'est arrivé à plusieurs artistes de vivre cette situation-là. Seal, entre autres, le chanteur Seal, je ne sais pas si vous vous rappelez. Mais lui, il avait été itinérant pendant un grand bout, juste avant que le succès arrive avec sa fameuse chanson Crazy. Fait que tu sais, c'est bizarre pareil, hein, qu'il y ait du monde qui réussisse à s'en sortir comme ça, puis ça existe. Donc, ça se peut, d'envie de se sortir de ça. 50 $ chez Modshock, c'est ce qu'on vous offre pour la rentrée. Le magasin est revampé à Chicoutimi. On est en train de finir les travaux à l'extérieur. Vous irez faire un tour, puis il y en a partout. Il y en a même partout à travers la province, à part de ça. Et c'est ce qu'on vous offre dans la question impossible.
0: % des gens affirment que c'est la meilleure façon de rencontrer l'amour.
2: Mignon! Tiens, on a reçu une réponse, c'est rigolo. D'aller magasiner chez Modshock.
0: Ah ben oui, ça se peut.
2: Dans les cabines d'essayage, on sait jamais.
1: Vous autres, là.
0: Oui.
1: Tu sais, mettons, là, vous allez magasiner. Ça vous est-tu déjà arrivé de vous faire spotter puis de spotter en même temps? Tu fais comme...
2: À travers les rangées.
1: Ouais.
2: On se regarde, on tasse le linge.
1: Genre?
0: Ben moi, je ne sais pas si je me suis déjà fait spotter, mais moi, j'ai déjà spoté.
1: Ouais.
0: Ah ben oui.
2: Pense pas.
1: Non?
2: Non.
1: OK.
2: Je pense pas. Sur les réseaux sociaux, bon, dans l'air du temps, c'est sûr. Dans les bars.
0: Ben oui, c'est comme ça que j'ai rencontré David.
2: Non, mignon. Au feu cactus.
1: Le feu.
0: À la baie.
2: Hein? en promenant son chien.
0: Ah, oh, ben oui, c'est sûr, c'est déjà
1: les
0: arrivé, ça.
1: Les mots juste de chien. Hein?
0: Ah, ça fait de l'effet.
2: C'est parce que c'est facile à commencer la discussion. Oui. C'est genre, ah, c'est quelle race? Après, on est parti. on travaille.
1: Hey, comment, c'est quoi ta race de chien? Chez moi, chez toi ou chez moi?
2: Oui, c'est ça.
1: C'est
2: la messe, c'est ça. Au travail, ben oui, c'est sûr que ça arrive parfois. Sur les sites de rencontres.
0: Sûrement.
2: Et en voyage.
0: Ah, oh ben oui.
2: Tant que ça commence pas par une tromperie, c'est correct.
0: 52% des gens affirment que c'est la meilleure façon de rencontrer l'amour.
1: Vous allez répondre en textant au 6-12-13. Vous pouvez aller aussi sur le Facebook de Rouge. Nous appelez 690-2349 1-800-463-7919. Et comme vous le faites très bien tous les jours, vous pouvez répondre sur le micro iHeart Radio en téléchargeant l'application iHeart. Vous nous écoutez par iHeart, puis après ça, ben vous pouvez communiquer avec nous en passant sur le petit micro qui est à côté du piton play lorsque vous syntonisez le 96-9 Rouge. Adèle qui va nous faire attendre longtemps. Là.
0: Ouais. Fait combien d'années, là?
1: Ben, moi, je pense que j'aurai pris ma retraite.
2: Elle a parlé d'au moins 10 ans de pause.
0: Ah oui?
2: Fait que oui, Vincent. Ouais. Tu vas même être proche de ta RPA, là. Ben, si elle décide d'étirer.
1: Hey!
2: Moi, j'ai même pas ri, hein?
1: Ah non, t'as pas ri. C'est justement, t'as pas ri. Rolling in the deep avec Adèle Arouche.

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1: Alors, 52 % des gens affirment que c'est la meilleure façon de rencontrer l'amour.
2: Ah, on a reçu plein de réponses. À l'épicerie, je pense que c'est l'une qui est revenue le plus souvent.
0: C'est ça que je voulais dire tantôt. À l'épicerie,
2: ouais.
0: Ça a l'air que ça marche quand même pas pire.
2: C'est vrai.
0: Tu sais, moi, je suis plus là, mais ouais. Ça a l'air qu'à l'épicerie, moi, je vois du monde à regarder les autres. Pas mal.
2: Ah là. Ouais.
1: C'est pour ça que mon chum il est tout le temps rendu là.
0: Ceci explique ça.
2: Ben, ceci explique. Ce qu'il y a dans le panier aussi veut déjà en dire long sur quelqu'un.
0: En oui. Effet.
2: Moi, j'aime ça. Okay.
0: S'il y a juste des Michalinas, c'est le temps que tu trouves une blonde.
2: Ben, ouais. Au moins, ça veut dire qu'il est célibataire.
0: Oui. Ça, tu peux identifier le célibataire assez facile. Boîte de calcaire, deux, pas groupe des Michalinas, si t'es dans.
2: Non. Ouais, le champ est libre. L'ami d'un ami, ça aussi, c'est revenu vraiment souvent. Au restaurant, dans une file d'attente, de belles tentatives, mais c'est pas ça qu'on cherchait ce matin. On va aller parler avec Sabrina Dupéré d'Alma ce matin.
0: Allô, Sabrina, ça va bien?
3: Oui, ça va bien, vous autres?
0: Oui, ça va bien.
1: Je pense que c'est la première fois que tu gagnes la question impossible, hein?
3: Oui.
1: Bravo! Ben, 52 % des gens affirment que c'est la meilleure façon de rencontrer l'amour.
3: Pendant un cours à l'école.
1: Ben oui. J'avais pas pensé à ça.
2: Moi, c'est comme ça que je rencontre mon chum.
1: Ah, c'est comme ça?
2: À l'école, oui.
1: Toi, t'as-tu rencontré ton chum comme ça?
3: Pas en tout.
1: Non? Ça? Hey, on a-tu le droit de savoir comment tu l'as rencontré?
3: D'une amie qui habite à Montréal, parce que mon chum vient de Montréal.
1: C'est ça, d'un ami.
2: C'est ça.
1: Justement.
0: Se faire matcher par des amis, c'est correct aussi. Ça, ça marche pas. Oui. Je pense, habituellement, dans le fond, habituellement, ils nous connaissent.
2: C'est ça.
0: Ils connaissent l'autre aussi.
1: Oui, puis t'as des bons amis, fait que tu vas tomber sur une bonne personne.
0: De préférence.
1: Oui.
0: Hey, salut, passe une super belle journée. T'as gagné 50 $ chez Mudshot.
3: Merci beaucoup, c'est gentil.
2: Yes. Bonne journée.
0: Je viens de le voir. Salut là, à la prochaine. Je viens de le voir rentrer du coin de l'œil dans notre sombre corridor ce matin.
1: Avec sa coupe de surfeur.
0: Avec sa coupe de surfeur, ses petites lunettes, ses nouveaux pipes, puis il est rendu en forme en tabarouette.
2: Ah oui? On va checker ça.
0: Oui, oui. Moi, j'ai remarqué hier. Il marchait en avant de moi. Je me dis, Christy, il est rendu cote, le beau Étienne. Il porte pas son surnom, ouais. Et il avait sa guitare entre les mains, donc c'est la fin du mois d'août. Il y aura chanson d'actualité, les amis, dans quelques instants après. Mitsu, qui est une reprise, pas tant d'actualité, surtout ce matin, parce qu'il fait pas vraiment chaud. Demandez-le à Marie, elle arrête pas de geler depuis tantôt. Mm-hmm. Voici Mitsu, c'est chaud à rouge.
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0: Mitsu a comme décidé de disparaître, fait qu'on va vous jouer. Je sais pas ce qu'elle a. On va vous jouer Milo avec Summer Days.

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1: 7h46, on est en compagnie du beau Étienne, mesdames et messieurs. Comment ça va, Étienne?
2: Ça va super bien.
1: Oh, tu t'es trouvé flatté quand j'ai dit que t'étais rendu avec des pipes.
2: Ça me fait vraiment du bien à entendre.
1: Ouais.
2: Parce que ça fait une couple de mois que je m'entraîne.
1: Tu mets des efforts.
2: Puis je mets des efforts, puis là, ça paye.
3: Et tu fais du crossfit aussi.
2: Exactement. Mm-hmm. Ça fait du bien là, d'entendre comme ça la reconnaissance.
3: Wow! Voulez-vous savoir pourquoi on rit? On va le dire.
1: Oui, oui.
3: C'est parce qu'il nous a dit qu'est-ce qu'il faisait pour avoir des pipes, pour avoir des bons bras. Puis il dit, je fais du crossfit, mais moi, j'avais entendu, je fais de la crossfit. Là, j'étais là, on est-tu vraiment rendu là dans notre intimité?
1: Il y a une certaine proximité dans les membres de l'équipe de Médicine.
3: On n'est pas rendu là.
1: On n'ira pas jusque-là. Il avait juste prononcé trop vite, chose qu'il ne fera pas dans sa toune d'actualité d'aujourd'hui.
2: Yes. Aujourd'hui, on va parler dans ma chanson de plusieurs sujets. Il y en a un qui me tient particulièrement à cœur. Moi, j'avais parlé des rues barrées en juin.
1: Oui.
2: Je pensais que c'était du passé. Finalement, le trafic, c'est pour toujours. On est plus dedans.
1: C'est pour toujours.
2: Ensuite, il y a eu d'autres événements qui ont marqué le Québec en entier. Je parle ici de Médusa. On va en entendre parler dans la chanson. Aussi, la catastrophe naturelle en Colombie qui a fait plusieurs morts. Finalement, on parle aussi politique. Donc, lorsque vous serez prêts, là, je vais pouvoir vous jouer. C'est bientôt OD.
1: On est prêt, mon ami. Tu peux y aller.
2: On y va?
3: Oui.
2: Parfait. C'est parti.

0: Etienne. Merci. Niveau info, mesdames, messieurs. Etienne, ça va être un gros mois et demi pour vous autres. Parce que là, lundi, c'est le vote dans Chicoutimi-Lafayette pour l'élection partielle au fédéral. Puis on vient déjà d'embarquer dans l'élection provinciale qui, elle aussi, sera marquée par la guerre commerciale. Puis tout le kit, on dirait qu'on est parti pour un gros mois et demi. Fait qu'on va vous souhaiter d'être bien en forme toute la gang.
1: Un gros mois de politique qui s'en vient.
0: Oui. Exactement. Fait qu'on vous surveille dans les bulletins aussi. Puis on va on a-tu une vidéo pour ça?
1: Oui, vidéo qui sort ce lundi, le 31, juste avant la fin du mois. Puis j'espère que vous allez que vous avez apprécié. Mais si vous êtes curieux, justement, vous pouvez aller voir Instagram, Facebook et aussi ma page YouTube, Étienne Ouellet.
0: Excellent. Merci, mon ami. Bon week-end. Dans quelques instants, on a David Guetta qui s'en vient. Et il y a un film d'action style... Genre, je dirais Indiana Jones, mais version ado québécois qui sort. Vous avez peut-être entendu ou pas parler du film Romain. Et on a un des comédiens qui va nous en parler dans quelques minutes après Guetta.

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0: on s'informe, puis on chante fort avec Vincent Desautels, Marie-Ève Jean et Léa Dumais.
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2: On vous souhaite un super début de week-end, Saguenay-Lac-Saint-Jean. Dernière semaine de la rentrée pour ceux que ça vient de commencer. Première journée de la rentrée, entre autres, pour plusieurs jeunes dans le haut du Lac-Saint-Jean. Vous savez que à Saint-Félicien, à la Polyvalente, on a dû retarder à cause d'un incendie, mais les autres autour, ça va commencer. Sinon, il y en a qui vont aller chercher leur matériel encore aujourd'hui à de la Jonquière pour commencer lundi. Puis lundi, ben, on va être pas mal très nombreux à vivre une rentrée complète. Il y a un ralentissement à la sortie du pont. Un accident, on en a glissé un petit mot tantôt. Là, c'est rue Bossé et Saint-Paul. Oh, OK, police, ambulance et compagnie. Oh. Merci, Julie, de nous avoir écrit un petit mot ce matin. C'est vraiment apprécié. On aime ça, avoir vos yeux sur la route. Toujours super important. Dites-vous, là, genre, je les texterai pas. Ils ont certainement déjà reçu un texto de quelqu'un d'autre. Pas nécessairement.
3: Ouais. Vous êtes mieux de nous texter si c'est sécuritaire.
2: On est mieux à recevoir 15 que pas recevoir pantoute. Sortie du pont, c'est plus lent ce matin. Léa.
3: Oui.
2: Il est censé y avoir des percées de soleil aujourd'hui. Au moins, l'asphalte sèche.
3: Ça, sèche. La pluie, bon, on va peut-être avoir un petit épisode de pluie dans la prochaine heure. Après ça, les nuages. Après ça, le soleil. En après-midi, ça reste qu'on a un 30 à 40 de possibilité d'averse aujourd'hui. Maximum qui est pas très, très chaud. Maximum de 19 aujourd'hui qui est prévu. Demain, samedi, scénario assez similaire. On verra, 30 de possibilité d'averse. Mais on verra quand même le soleil, maximum de 21. Et dimanche, pour l'instant, journée sans pluie avec un maximum de 19.
2: L'équipe de Nouveau Info nous en a glissé un petit mot hier. On attendait les résultats des analyses d'eau à Métabetchouane, Lac-à-la-Croix, qui depuis à peu près 2 ans est obligé d'interrompre la consommation d'eau dans la municipalité à de multiples reprises. Puis on s'est dit, qu'est-ce qui se passe avec ça? Alors, les experts de Aquaterro ont fait des études et visiblement, la nappe phréatique et les approvisionnements en eau de la municipalité sont contaminés aux nitrates parce qu'il y a trop d'épandage d'engrais azotés dans les exploitations de ferme autour. Donc, l'agriculture trop intense contamine les nappes phréatiques et les eaux souterraines. Alors, c'est assez inquiétant. Au moins, on sait d'où ça vient. On va trouver des solutions, évidemment, pour améliorer la situation. Et la guerre commerciale, ça a l'air à profiter à la CAQ, ça, Benoît.
4: À un point tel que le parti de Christine Fréchette se retrouve maintenant nez à nez avec le Parti québécois dans les intentions de vote. Le PQ est à 28 % contre 27 pour la coalition Avenir Québec, d'après un sondage Synopsis La Presse. C'est un bond de 7 points pour le parti de Christine Fréchette après la répartition des indécis. Le Parti libéral perd 6 points à 20 % contre 14 % pour le Parti conservateur et 10 % pour Québec solidaire. Maintenant, le lac Ontario gardera son nom pour toujours, selon Mark Carney. Il a rappelé l'origine Wendat de l'étendue du Beau et Grand Lac, qui a été renommé Lac de l'Amérique hier par Donald Trump. L'ancien premier ministre Jean Charest a lancé une boutade au président américain qui a réussi à faire tourner l'eau du Lincoln Memorial de Washington au vert après des travaux de rénovation. On l'écoute à CNN.
5: Let me just observe that the last time the president paid attention to a body of water, it was the Lincoln Memorial Reflecting Pool. And if I remember correctly, it didn't finish well.
4: À l'international, les opérations de secours sont interrompues au Népal en raison des craintes d'une nouvelle vague d'inondations majeures. Le plus récent bilan fait maintenant état de 470 morts et près de 1500 personnes disparues, dont 30 Canadiens. La Croix-Rouge a lancé d'ailleurs un appel aux dons pour venir en aide aux sinistrés. Vous pouvez faire un don de 10 $ en textant Népal au numéro 20222. Et en terminant, une vague de vols semble frapper les bijouteries de diverses régions partout au Québec. Hier avant midi, des cambrioleurs ont dévalisé la bijouterie Goutte d'or de Laval en fracassant les présentoirs avec des marteaux de construction. Quelques heures plus tard, un homme armé portant un casque de moto a volé une bijouterie de Place Sainte-Foy à Québec. Mardi, des voleurs ont aussi frappé une bijouterie du Maille-Champlain à Brossard. Voilà, c'est complet. Pour tous les détails et autres nouvelles, visitez lenouveau.info.
2: Il y a une histoire d'escroc près de chez nous qui sort sur Crave, Marie.
6: Oui, toute la série originale vient de sortir sur Crave. Vous allez découvrir le parcours criminel de Marcel-André Vautour qui est mené pendant plus de 20 ans ans, un réseau complexe de fraude, arnaque amoureuse, arnaque financière, d'immigration, médicale aussi. Et la série va suivre Kim, Jody et Andrea qui ont été chacune trahies par cet homme-là. C'est une histoire vraie. On va écouter un extrait. Je vous le dis tout de suite, c'est pas super bien traduit, mais quand on a l'image, ça va.
2: En fait, c'est les mêmes filles qui travaillent sur Virgin River.
7: C'était une personne merveilleuse, bien établie, qui aimait aider les gens.
8: Quand il m'a dit qu'il voulait construire une vie avec moi, je pensais avoir touché le gros lot.
9: Rien de tout ça n'était réel.
8: Il est arrivé comme une fleur. 2 mois, c'est tout ce qu'il a fallu.
10: La cible suivante, c'était moi.
11: Absolument tout n'était que mensonge.
8: Ça pourrait arriver à n'importe qui. Quand j'ai découvert que c'était un escroc, je me suis sentie violée.
10: C'était comme si j'avais rejoint une secte et subi un lavage de cerveau.
11: Il est impliqué dans des escroqueries scolaires, des arnaques à plusieurs niveaux, et ce depuis plus de 2 décennies.
8: En additionnant toutes ces fraudes, on arrive à plus $1 million. Et ça, c'est ce qu'on sait pour le moment.
6: Hey, ce gars-là a fait des dégâts, là. Il a même réussi à dépenser la pension de $200 000 d'une veuve. Ouh. Il y a certaines personnes qui ont voulu s'enlever la vie. Toutes ses relations étaient planifiées pour commettre une fraude. C'est un mégalomane manipulateur. Tu vois les images et il a pas l'air de ça, vraiment pas. Ça s'appelle Marcel André Vautour, arnaqueur en série. C'est sur Crave actuellement. La série au complet a été déposée, c'est 4 épisodes.
2: Excellent. Manquez pas ça.
6: Simon Paradis Lacroix, qu'est-ce qui s'en vient dans ton show en fin de semaine?
0: Toujours plus de musique la fin de semaine. En fin de semaine, Marie-Ève, on a un gros programme dans vos hits du week-end. J'ai une nouveauté que j'ai très hâte de vous faire entendre, mais surtout, je vous fais gagner 2 paires de billets pour la pièce de théâtre La Florida. Puis là, je précise, ça n'a aucun rapport avec Saint-Ambroise. La Florida, dans ce cas-ci, c'est bel et bien une pièce de théâtre au Théâtre C, le 12 septembre. Je vous retrouve donc cet après-midi, samedi puis dimanche. Cette semaine, c'est la rentrée, alors je termine en disant... J'espère que vous avez aimé mon PowerPoint. Merci de m'avoir écouté.
3: Merci de m'avoir écouté.
2: Cette semaine, j'ai vu beaucoup de petites promos, de petites pubs passées pour le film Romain. Là, je disais, un film québécois d'aventure qui vise les ados, entre autres. J'ai regardé la bande-annonce. C'est intéressant. J'ai hâte de voir ce qui va se passer. C'est pas le genre de film qu'on fait à l'habitude. Les images sont super belles. Il y a l'air d'avoir de l'action. Ça a l'air à brasser en masse. Et vous serez pas surpris d'apprendre que Emmanuel Auger, il joue le méchant dans le film. Alors, ça s'appelle Romain. On parle à Emmanuel dans quelques instants, tout de suite après David Guetta à Rouge.

0: Avec Kelly Rowland, The Destiny's Child, David Guetta, When Love Takes Over au 96.9 Rouge. Il est 8h08. C'est un gars que vous avez peut-être déjà croisé il y a quelques années au Festival La Bière. Il venait faire un tour dans le coin. On pourrait le méprendre pour un motard parce qu'il a la gueule de l'emploi, mais il est fin, gentil comme un agneau. Vous l'avez vu dans District 31.
1: Yes.
0: Vous l'avez vu dans Dumas. Vous l'avez vu dans, écoute, dans Bienvenue à Kingston Falls il y a pas tellement longtemps. Et là, vous allez le retrouver dans la distribution d'un film d'aventure, d'action, qui met en scène des ados. Un film québécois qui s'appelle Romain, qui a piqué notre curiosité, qui sera en salle aujourd'hui, ici à Chicoutimi, entre autres. Emmanuel Auger, salut Emmanuel.
2: Hey, salut à toute la gang.
0: Comment ça va?
2: Ça va super bien. Fatigué un peu parce qu'on passe une belle semaine de promotion.
0: Ouais, hein?
2: Mais il nous reste encore d'énergie pour vous autres ce matin.
0: Bon, parfait, parle-moi de ça.
1: Vincent disait justement que les images du film, t'avais vu la bande-annonce, que c'est super bien fait. Moi, j'ai écouté les 30 premières minutes là du film. Jusqu'à présent, j'ai fait « wow ». OK, on est vraiment dans quelque chose d'exceptionnel. Oui, film d'aventure, puis ça brasse pas mal. Mais tu me disais que c'était plus film familial aussi, hein, Emmanuel?
2: Oui, c'est un film excessivement familial pour toute la famille. C'était voulu d'entrée de jeu. Mais tu me dis que les images sont belles. Attends que tu arrives aux Bahamas. Parce qu'on a fait une grosse partie, parce que la moitié du film, on a tourné directement aux Bahamas.
1: OK.
2: Et puis écoute, les images, c'était couper le souffle. Puis ce qu'il faut mettre en perspective de tout ça, c'est que Romain a été fait par 4 jeunes. Ils ont commencé, ça fait déjà 4 ans que le projet a été entamé.
1: Oui.
2: C'est des jeunes qui avaient 23 ans à l'époque, qui n'avaient pas de subvention, qui ont décidé de faire un emprunt personnel, chacun de leur côté.
0: Mais non, toi.
2: Et de créer un film, c'est des petits génies, avec une équipe tellement réduite, avec un budget dérisoire de 250 000 $ au total, pour faire le film au con. C'est complètement magique ce qu'ils ont fait. Avec, il y avait un directeur photo, puis il y avait un assistant. Alors, il y avait 2 techniciens pour faire le travail qu'aujourd'hui, probablement dans une production normale, il y aurait 15 à 20 personnes qui contribueraient à donner ces images-là. C'est vraiment génial, c'est beau, c'est dynamique. Vous allez voir des cascades, vous allez voir, c'est vraiment là, on s'ennuie pas avec le film Romain. Puis c'est un style qui est très différent. Ils ont voulu vraiment, pour les plus vieux, nous on a connu Mathusalem avec Marc Labrèche, pour les vraiment là, les plus vieux, plus vieux. Mais dernièrement, ce type de film-là, il y en a pas. C'est d'ailleurs pourquoi on avait une discussion hier avec Sonia Vachon. C'est pourquoi moi, Sonia, qui sont les plus vieux de toute la gang, avec Paul Doucet, on a accepté d'embarquer dans cette aventure-là. Parce que je vous cacherai pas que je campe le personnage de Lincoln, qui est le méchant de service. Mais c'est un méchant très différent de ce que j'ai fait généralement.
0: OK.
2: Puis j'ai décidé, on a tous décidé de dire, hey, ils ont besoin d'aide, ces jeunes-là. Puis moi, quand j'ai commencé ma carrière, j'ai des plus vieux qui m'ont donné un coup de pouce, une petite tape dans le dos.
1: Oui.
2: Fait que nous autres, si c'était notre façon à nous autres de pouvoir les aider, ben, ça nous a fait excessivement plaisir. Puis quand on a vu le visionnement, on était tellement, mais tellement contents d'avoir embarqué dans cette belle aventure-là. Parce que je crois que ce film-là va marquer, dans sa façon, l'univers cinématographique au Québec.
0: Wow.
2: Parce que c'est vraiment, vraiment, vraiment un très beau film. Puis je regardais les premières qu'on a fait depuis lundi. Là, on a fait des avant-premières à Québec, à Chicoutimi, à Québec, Sherbrooke, Trois-Rivières, Saint-Eustache. Bien entendu, on ne pouvait pas se promener à travers le Québec. Il y en a beaucoup trop, là. Puis la réaction des gens, la réaction de toutes les familles, que ce soit les tout jeunes, que ce soit les milieux, que ce soit les plus vieux. Moi, j'ai fait l'expérience avec ma fille de 13 ans, avec ma grande fille de 29, mon amoureuse de 37 et ma mère de 80.
1: Wow.
2: Et tout le monde, je crois sincèrement, était honnête en disant qu'ils ont passé un fichu de beau moment au cinéma.
1: C'est bien hot. Ben, clairement, il a été récompensé là, parce que au Festival Fantasia, c'est vous qui avez remporté le prix du public. Fait clairement, la réception est bonne. Fait que tu sais, de voir que... Oui,

0: de donner un coup de pouce. Est-ce que ça t'émeut de voir que ceux qui ont contribué, qui ont lancé le projet, ben, ils réussissent finalement, puis oui. La prochaine fois, ils vont être encore, t'sais, ils vont voler de leurs propres ailes, là?
1: Oui, il y a 27 salles au Québec qui présentent le film. C'est énorme. Yeah. C'est énorme. Puis je dois mentionner que j'invite les gens profondément, puis ça, c'est le message que je veux lancer, à aller au cinéma à partir de ce soir. Parce que le cinéma au Québec est en perdition. Les salles ferment. C'est difficile de faire un film. On est mangé aujourd'hui par les grosses corporations qui arrivent ici, des Netflix de ce monde, qui prennent le contrôle absolu des télévisions et tout ça. Alors, on a encore une gang des ridicules gaulois qui ont décidé de faire un film, qui ont décidé de faire un film pour le cinéma, pour nous faire plaisir. Et si on se déplace pas en fin de semaine, malheureusement, la réalité est que les salles, s'ils sont pas à moitié pleines, très rapidement, ils vont sortir. À partir de la fin de semaine prochaine, le film va tranquillement sortir des salles et on doit encourager le cinéma. On doit se déplacer si on veut encore avoir des œuvres de chez nous, puis arrêter de se faire, tu sais, dans mille pions par ces grandes productions américaines-là, parce qu'on n'a rien à envier. Rien du tout à envier aux grandes productions américaines. Et je maintiens qu'avec un montant dérisoire de 250 000, ces quatre gars-là, et je tiens à les souligner, là, tu sais, on parle de Jason Sharon, on parle d'Anthony Dion, qui sont les deux réalisateurs, deux comédiens principaux dans le film. Et par la suite, on a Nikita et on a Étienne qui sont les producteurs. Quatre gars qui ont mis toute leur énergie, leur talent. Je maintiens encore une fois Thibaut Dulac, qui est le directeur photo, qui a fait des images magnifiques et qui en était seulement à son deuxième long métrage à vie. Vous allez voir, vous allez juger par vous-même en vous déplaçant, en allant voir. Puis toi, ben Marie, en continuant encore pendant une heure.
0: Oui.
2: Hey Emmanuel, en gros, l'histoire de Romain, c'est des jeunes qui tombent en possession d'un artefact qui semble avoir une espèce de pouvoir magique. Il y a des gens qui veulent s'en emparer. Ils vont se rendre jusqu'aux Bahamas pour vivre cette aventure-là. Moi, j'ai eu un feeling un peu de la série Outer Banks, mais avec une twist un peu fantastique là-dedans.
1: Ben, écoute, t'es pas le premier qui me le dit, je l'ai malheureusement pas vu. Mais il y a plusieurs personnes qui me l'ont nommé pendant qu'on avait les commentaires des gens qui venaient voir le film. Si c'est le cas, tant mieux. Et puis, mais c'est vraiment une touche très, très, très québécoise. Et puis, les jeunes vont se retrouver là-dedans beaucoup.
2: C'est bien l'impression que j'ai aussi. Ouais, hey, merci beaucoup, Emmanuel, d'avoir mis toute ta passion dans cette entrevue-là. Ça nous a fait bien plaisir de t'avoir avec nous.
1: Hey, merci à toute la gang. Je salue tous les gens du Saguenay. Encore une fois, en terminant, allez voir le film dans un cinéma près de chez vous. Puis je dis souvent, dans les bons cinémas près de chez vous, parce que si le cinéma le diffuse pas, c'est qu'il est pas bon.
2: Hey, passe une excellente journée, Emmanuel. Bon succès.
1: Merci à vous autres. Vous en
2: salut.
1: Bonne journée.
2: Salut. Romain, c'est présenté partout. Amenez la famille, allez voir ça pour vrai. Allez regarder la bande-annonce si vous voulez avoir une meilleure idée. Les images sont fantastiques, l'histoire a l'air excellente à part de ça. On revient avec nos potins de la semaine, les amis. Et on a eu des affaires en cette fin d'été qui se sont passées. On va potiner comme des vieilles commères dans quelques instants. Et mon frère,
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16: Le vendredi, on patine un petit peu. On vous sort des affaires qui n'ont pas de bon sens. Et puis, je commence, mesdames.
11: Oui, vas-y.
16: Avec quelque chose qui inquiète énormément les fans du Canadien.
11: Oui.
16: Les nombreuses naissances au sein du personnel.
11: C'est beau, ça.
17: Oh non, un CH boom.
16: Je le sais que c'est beau. Mais il y a un baby boom chez le CH. Okay. Heureusement, Brendan Gallagher, qui a accueilli son deuxième enfant, a été shippé à Vancouver. Fait qu'il va aller pas dormir à Vancouver. C'est bien correct. Noah Dobson, qui nous fait de très belles photos en compagnie de sa conjointe Alexa, qui ont accueilli leur premier enfant il y a quelques jours, début août. Elle s'appelle Veronica Marina. Noah Dobson, joueur le mieux payé du Canadien, si je me trompe pas.
1: Oui, c'est vrai, c'est vrai.
16: Dormira pas cet automne.
1: Ah ben oui. Oh non!
16: Mike Matheson, un autre défenseur. Là, c'est en plus, on a des défenseurs avec les yeux pochés, ça fera pas.
1: Ah non!
16: Ça ne...
1: Lui, c'est le roux, si jamais vous le
16: C'est le roux, c'est un Québécois, un de nos Québécois. Il est devenu papa pour une troisième fois! Ben, il y en a deux qui crient, puis un qui dort pas!
1: Il est rodé.
16: Non, non, il est pas rodé, il est brûlé.
1: Ben non!
16: Alors, son fils Miles vient d'arriver. Nick Suzuki, le beau Nick, pensait qu'il jouait encore avec ses Legos. Monique. Mais non, il est rendu papa. Samuel Montembeau. Ah, pas grave, Samuel, il va jouer à Laval. Il est devenu papa lui aussi au cours de l'été 2026. Et Alex Carrier est maintenant papa depuis la première fois en 2026. Alors, le conseil des fans finis du Canadien à l'organisation, c'est...
1: Dosez-vous.
16: Jouez tous vos matchs à l'extérieur. Comme ça, vous allez pouvoir dormir à l'hôtel.
1: On a une petite pensée pour les madames. Hein? Ils vont s'arranger avec ça, eux autres.
13: Oui.
16: C'était
13: les papas qui allaient s'en
16: charger. On fait bien des farces, mais bravo aux joueurs des Canadiens. C'est énorme. C'est vraiment beaucoup. Oui, il y a cinq nouveaux papas dans la gang. C'est quand même intense, là.
1: C'est combien de rondes de série pour se rendre jusqu'à la Coupe Stanley?
16: C'est beaucoup. Moi, partie comme j'ai là, finale de conférence, j'y crois même pas.
1: Non, mais si on calcule un enfant, une ronde de série gagnée, c'est la Coupe. Si on le voit comme ça, là. Chaque enfant est une victoire.
16: Oui.
1: Donc, chaque ronde. Moi, je suis bien superstitieuse. Je vois des signaux bien positifs.
16: J'aime ça.
1: Est-ce que je peux vous parler des Kardashians?
13: Ben oui, pourquoi pas.
1: Bon, je vous fais un petit wrap-up. Deux grosses nouvelles, deux gros potins. Kylie Jenner, pour qui les rumeurs couraient vraiment qu'elle attendait un enfant, son premier avec Timothée Chalamet.
13: Oui.
1: On se rappelle, elle a sorti avec Travis Scott. Elle a eu deux enfants avec Travis Scott. Et là, il y a comme un faux compte, un peu, qui troll Kylie Jenner, qui a mis une photo d'une fausse échographie, genre Baby Chalamet. On the way, tu sais.
13: Okay.
1: Et là, plein de rumeurs ont vraiment explosé. Fait que là, elle les a pas démenties. Ça a juste à donner qu'elle est allée sur un podcast où elle a dit non, je suis enceinte, mais elle a dit j'ai arrêté de démentir toutes ces rumeurs-là à chaque fois parce que c'est juste épuisant. Puis tu sais, la fois où il va y avoir une rumeur, puis où ça va être vrai, ben là, je pourrais pas la démentir, puis anyway, tout le monde va le savoir. Fait qu'elle fait juste garder le silence là-dessus. Premier potin, semi. Deuxième potin, c'est vraiment très, très drôle. Kim Kardashian a sa plus vieille, Northwest, qu'elle a eue avec Kanye West. Northwest est comme sur une drôle... Elle a 13 ans, elle fait de la musique, elle fait des concerts, elle a joué sur Broadway dans Le Roi Lion.
13: Ah.
1: Je peux pas dire qu'elle a beaucoup de talent. C'est le nom. Kardashian, West. Bref, tu sais, c'est ça. C'est fidèle à ses ancêtres, là. Je veux dire, t'as un nom, puis tu fais ce que tu veux avec ça.
13: Oui.
1: Mais là, elle a affirmé qu'elle aimerait travailler dans un endroit normal. L'an prochain, à ses 14 ans, son but serait de travailler au Starbucks. C'est ce qu'elle aimerait profondément. Elle a dit, dès que je vais avoir 14 ans, mon prochain but serait de travailler au Starbucks. J'aimerais avoir une vie normale. Mmh. Je trouve ça drôle, mais c'est quasiment triste de se dire, mon Dieu, elle, ce à quoi elle aspire, c'est de travailler au Starbucks parce qu'elle en peut plus des projecteurs et tout ça. Fait que, vous la verrez en tant que barista dans un Starbucks près de chez vous.
16: Tout le monde devrait sortir du Starbucks pour s'en aller sur les planches de Broadway. Mais elle va faire le contraire.
1: C'est triste.
16: Allez.
13: Savez-vous qu'Elton John porte au cou ses propres genoux?
16: Non.
13: En fait, il ne fait jamais les choses à moitié, vous le savez. C'est pas une nouvelle rumeur, mais ça vient de popper dans mon fil d'actualité puis je la trouve encore bonne. Après, en fait, lui, il y a eu une double opération des genoux en 2024 et il a décidé de conserver ses rotules.
16: OK, ça m'écœure tellement.
13: Et il en a fait de véritables bijoux en or et en diamant. En fait, il dit, quand on m'a enlevé mes rotules, j'ai demandé à mon chirurgien si je pouvais les garder. Son chirurgien, après avoir pouffé de rire, a vu que c'était pas une blague.
1: Oh.
13: Alors, son ami joaillier a relevé le défi et il lui a fait un pendentif en or et diamant gravé de la phrase latine « Je ne me prosternerai plus devant aucun homme. »
1: Parce qu'il est plus à genoux.
16: Ça, c'est drôle.
1: Ouais, ça, c'est le wow.
16: Ça, c'est drôle.
1: Wow.
13: Ça fait des bijoux très intimes, porteurs de sens pour Elton John.
16: Mais ça vous écœure-tu, vous autres? Pour vrai, moi, ça m'écœure complètement, là. Comme les histoires de Cacha qui récolte les dents, là, pour se faire des boucles d'oreilles puis des pendentifs de ses fans, là. Il ramasse les dents de ses fans.
13: De ses fans?
16: Oui, ses fans, ils donnent des dents.
1: Ah, oh, ouais. Je comprends garder tes dents de bébé, mais mes os, non. Et anyway, oui, je pense même pas que c'est légal. Tu sais, moi, je voulais garder mes dents de sagesse, je voulais les ramener chez nous.
13: Ouais.
1: Mais ils voulaient même pas.
16: Pourquoi? Non?
1: Je sais pas.
16: C'est à toi.
1: Je sais. Ça, j'ai dit. J'ai payé, moi.
16: C'est à moi.
1: C'est à toi. C'était à moi, ma propriété. Il y a mon ADN. Ils voulaient pas.
16: C'était pour te cloner, Léa.
1: Je sais pas. Ça va me faire
16: ça,
1: parler.
16: Ça, c'est l'important de la semaine prochaine.
13: Allez-vous garder mes cendres? Quand je serai plus là.
16: On va te les répandre, Marie.
1: On va
16: dans
1: les mettre
16: le sentier cher. Oui. En haut de la croix, je tire ça, d'ailleurs. Ça va ressembler à ça. Enfin.

0: On s'informe, puis on chante fort avec Vincent Desautels, Marie-Ève Jean et Léa Dumais. 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
1: Un gros merci à Claude qui vient de nous texter pour nous dire qu'un gros bouchon sur Sainte-Geneviève, il y a eu un accident un peu plus bas là près à l'entrée du centre-ville. Donc soyez patients ce matin que vous voulez. Mm-hmm. On n'a pas vraiment le choix. Il y en a un seul accès qui a de l'allure entre les deux rives.
2: Belle salutation.
1: Ah oui,
2: allô à Sabrina qui nous a écrit. Elle avait gagné lors du concours qu'on avait fait pour nos sondages. 500
1: au printemps, là?
2: Oui, okay. À Place du Royaume. Et elle est allée dépenser sa carte cadeau. Elle a dit, moi, j'ai de la misère à me payer des gilets à 60 $ parce que ça me fait trop mal en dedans, tu sais, de payer ça pour des vêtements. Mais elle a dit, là, je l'ai fait. Merci, merci de m'avoir offert ça. Puis je me serais jamais payé ça sans cette carte cadeau-là. Merci à toi, Sabrina.
3: Vraiment.
2: T'es à l'écoute. Puis tant mieux si t'as profité de ta carte cadeau et t'as fait une belle virée.
1: Moi, l'affaire, c'est que je trouve qu'elle a été très patiente. Moi, de moi, 500 $ de magasinage.
2: Ben
1: t'as
2: floué
1: ça dans la semaine.
2: Ben oui. Fait que ça dit comment? Tu sais, parce que ses amis, ils ont dit, là, c'est fait pour ça, une carte cadeau.
1: C'est ça, vas-y.
2: Là.
1: Exactement.
2: Tant
1: on va en
2: mieux.
1: Avoir d'autres. On recommence ça lundi. 500 $ de Place du Royaume et 500 $ de Beauthaus. Un 1000 $ à gagner. On va faire des finalistes tous les jours pendant 2 semaines pour gagner ça. Ça commence lundi en exclusivité dans la gang du matin. Qu'est-ce qu'on oublie là? La météo.
2: La météo en ce moment, on voit pas le soleil. On le verra plus au courant de l'après-midi. Ça va se dégager quand même de 30 à 40 % de possibilité d'averse aujourd'hui, maximum de 29. Demain samedi, scénario assez similaire, possibilité d'averse, mais quand même une journée où on verra le soleil, maximum de 21. Dimanche, un peu plus frais avec 19, mais pas de pluie à l'horizon pour l'instant.
1: On va aller rejoindre pour une deuxième fois aujourd'hui Albo Étienne, mesdames et messieurs, de Nouveau Info. Étienne, on surveille quoi ce beau vendredi?
4: Politique. Ouais, c'est ça. La partielle dans Chicoutimi aujourd'hui, Chicoutimi-le-Fjord, en fait, on fait un bilan de la campagne avec les trois partis qui sont dans la course assez serrée. Je rappelle les prédictions de cette semaine de QC 125. Le Bloc qui serait à 34% des intentions de voix, les libéraux 33 et les conservateurs 28. Ça, je vois ton visage, Vincent, parce que je sais qu'il y a eu aussi il y a un sondage qui a été commandé là, à la firme Segma, Segma Recherche. Puis de ce côté-là, par contre, les chiffres sont différents.
1: Okay.
4: On est à 40% pour les libéraux, on est à 37% pour les bloquistes et 16% pour les conservateurs. Alors,
1: je suis quand même surpris moi, de l'écart. C'est très petit. Là.
4: Ben,
1: ça peut virer d'un bord comme de l'autre.
4: C'est ça. Ben, quand on regarde les prédictions de QC 125, c'est très, très serré. Là. C'est à savoir, on est de quelle école? Est-ce qu'on est prêt? On préfère regarder les projections ou on préfère regarder les sondages. Dans les deux cas, on peut se faire une tête, mais pour aujourd'hui, on s'entretient avec eux. Je m'amuse un peu dans ce reportage-là, je vais vous dire. J'essaie d'aller dans un... peut-être dans un genre d'entrevue de Netflix, là, tu sais, documentaire Netflix avec des petits jeux, des petits effets. J'espère que vous allez aimer ça. Sinon, autre politique, celle la provinciale. Les partis ont commencé à installer leurs pancartes. Hier, c'était au tour de Climat Québec et de Québec solidaire d'installer justement leurs pancartes sur les poteaux. Et il commence à manquer de poteaux. Là.
1: Oh, il
4: commence à manquer de
2: poteaux. Les bons sont tous pris.
4: Mais voilà.
1: C'est ça, les bons sont
4: tous pris. Alors, je vous rappelle ces deux élections. En fait, Chicoutimi-le-Fjord pour la partielle fédérale le 31 lundi prochain et pour l'élection générale provinciale, c'est le 5 octobre prochain.
1: Merci, Étienne.
4: Merci beaucoup.
1: Ça va être un gros mois et demi.
2: C'est l'anniversaire de mariage aussi.
1: Le 5 octobre. C'est bien trop vrai, ça.
3: Tu te rappelles de ça?
2: Ben, il nous l'a dit cette semaine.
3: Je sais, mais moi, c'était déjà passé.
1: Oui, tout. Tu es mauvais. Voici ce qu'il faut savoir dans le showbiz aujourd'hui.
3: Alors, le film d'aventure familiale québécois Romain sort au cinéma Odyssée Chicoutimi aujourd'hui. D'ailleurs, on a parlé avec le comédien Emmanuel Auger. Quelle bonne entrevue.
1: Mais, hein.
3: Ce matin, un peu plus tôt d'ailleurs, ça se retrouvera dans le balado de la gang du matin. À complètement midi, dès 11h55 sur nos ondes, Pierre Hébert et Christine Morancy. Aujourd'hui, Christine fait un suivi que personne n'a demandé. Et la traditionnelle crème de la crème est de retour. Et là, les amis, Céline Dion vient de regagner son hôtel parisien. On est à quoi 2 semaines de ses shows à Paris. Et elle a pris quelques instants pour saluer la foule ce matin. Écoutez ce que ça a donné.
5: Bienvenue à Paris, Céline. On vous aime, Céline. Oh, ça fait plaisir de te voir. Au revoir. Ça va? On est tous avec toi, on t'aime. Sincèrement.
2: Bisous.
5: Bon retour sur scène. Merci. Que la force soit avec toi.
2: Merci. Oh. Ben non.
5: Bon,
2: la France vous aime. Céline! Es-tu muette?
6: Non, ça, elle a parlé à quelques reprises, mais on l'entend pas tant. Là.
3: Mais elle n'a pas le temps de parler. Il y a tellement de monde. Il y a tellement de monde autour d'elle.
6: Que la force soit avec toi.
3: C'est trop cute. Oui, mais suivez-la sur les réseaux sociaux. Là. C'est beau de voir ça parce que Céline est vraiment de retour.
6: Oui, elle est une Jedi aussi. Untrix avec Brillé au 96.9 Rouge. Et on parle des marques canadiennes. On est en pleine guerre tarifaire. On n'a pas parlé beaucoup de nous autres. Benoît, souvent dans ses bulletins, mais nous, on n'a pas parlé tant que ça. Et il y a des alternatives canadiennes à plein d'affaires que vous achetez qui viennent d'ailleurs.

0: Hendrix avec Brillet au 96-9 Rouge. On a beaucoup parlé depuis quelques jours des âneries de Donald Trump et de ses tarifs et les contre-tarifs canadiens. Puis là, le changement de tarifs, on enlève des tarifs sur certaines affaires, on en remet sur d'autres, ces tarifs par-dessus contre-tarifs. C'est extrêmement complexe et compliqué. Puis là, vous vous dites, oui, mais comment je m'y retrouve là-dedans? Il y a peut-être des affaires super simples qu'on peut faire, tout le monde, et qui sont des gestes qui sont quand même assez concrets, comme choisir une marque canadienne de vêtements. Puis, clin d'œil, le magazine a fait une liste très intéressante cette semaine de marques américaines et du pendant canadien.
1: Ouais, l'option canadienne.
0: Ouais, l'option canadienne. Donc, hey, toi, d'habitude, t'achètes là, ben, tu peux acheter une option canadienne. Là, vous allez me dire, tous les vêtements sont faits en Chine ou au Vietnam. Vous avez 100% raison. Sauf que la compagnie originale, elle, elle est canadienne ou elle est américaine. Choisissons donc celle qui vient de chez nous, qui dessine ses affaires chez nous. Vous autres, est-ce que vous avez une marque canadienne ou une marque québécoise que vous allez acheter, que vous allez privilégier par rapport aux autres?
1: Ben, exemple, quand on va à La Vie en Rose, ben ça, c'est canadien.
0: Oui.
1: Quand on va chez Lululemon, c'est canadien. Quand on
0: va
1: aussi...
0: Mais toi, tu les achètes-tu, ces marques-là?
1: Tristan,
0: c'est ça que je veux savoir,
1: oui,
0: personnellement.
1: Oui, je les achète. Oui, quand je vais chez Tristan aussi. Tristan, c'est canadien, si je ne m'abuse. Oui, c'est canadien. Tu sais, ici, sur la rue Racine, on a Twist Création, on a La Fabrique. Ben, je vais faire un tour dans ces boutiques-là aussi. Il y en a plein, plein d'options canadiennes.
2: Oh, il y en a beaucoup. C'est une réponse qui est revenue. Lambert.
0: Lambert. Oh, les sacs.
1: Oui, ben, oui. Les sacs Lambert.
2: Mots juste de sacs Lambert. Oui. Ça, c'est... Puis je pense que ça fait son petit chemin aussi à travers le monde, mais c'est des produits de qualité. Puis souvent, les entreprises québécoises offrent des produits qui sont plus de qualité qu'ailleurs. Sinon, Lululemon. Si j'ai une paire de leggings à m'acheter, je l'achète là. Je veux dire, les leggings que j'ai achetés en 2020 pendant la COVID.
0: C'est pas tuable, hein?
2: C'est pas tuable. Faut que tu les maganes, faut que tu les accroches. Mais au lavage, ils ne s'abîment pas. C'est lave comme faut, là. Ouais. Mais tu sais, ils sont tellement il y a une durabilité folle. Et en plus, ils sont garantis à vie. Du moins, on te remet l'argent qui vale.
0: Cool,
2: tu peux les échanger. C'est très, très bien fait. Fait que Loulou, là.
1: RW Co aussi. On en a un à Place du Royaume.
0: Oui.
1: Fait que il y a ça.
0: Il y a deux compagnies que j'achète régulièrement qui sont originaires, entre autres, ça vient de Vancouver.
1: OK.
0: Tentree, qui est une compagnie qui a fait sa renommée parce qu'elle plantait des arbres pour chaque article qu'on achetait. Je sais pas s'ils le font encore. Je pense qu'ils le font encore, oui. Mais c'est des super bons vêtements.
1: Vraiment.
0: Ils font vraiment des bonnes affaires. Et ma compagnie préférée, c'est les pantalons Doer. J'en ai déjà parlé de ça.
1: Ouais.
0: Doer, c'est des pantalons hyper confortables. Comme là, je m'en suis acheté une paire là, pour la rentrée, qui est comme plus comme vraiment un pantalon et non pas un jeans. C'est super extensible, mais ça fait une belle coupe pareille. Et ils sont vraiment bien faits, leurs vêtements. C'est dessiné à Vancouver. Donc, c'est canadien.
1: Tu prends où, ceux-là?
0: Il y en a un petit peu partout. Là, chez UV, puis tout. Il y en a de disponibles. On veut savoir si vous achetez des produits canadiens avant d'acheter des produits américains. Des fois, on le sait pas trop. Tu sais, puis t'as des catégories. C'est ça que j'ai aimé dans le truc qu'ont fait nos amis de clin d'œil, c'est vraiment les catégories. Mettons que tu achètes du Levi's dans la vie.
1: Ouais.
0: Ben, tu pourrais t'acheter du Silver Jeans ou du Yoga Jeans ou du Buffalo, qui est une compagnie canadienne aussi, au lieu d'acheter Levi's. Tu parlais de RW & Co. T'aimes ça, le petit look de Banana Republic quand tu vois la bannière? C'est à peu près le même style.
1: Oui.
0: Puis c'est un bon pendant, là. Ça, c'est une très bonne alternative. Je trouvais que c'était une bonne idée, ça aussi. Mario qui nous a écrit... Il dit rue de sac, puis du hooké pour les hommes, les vêtements de hooké.
1: Eh, hey, mais ça...
2: Ah, ouais.
0: Ça gauche.
2: Sinon, nopé, les cagoules nopé.
1: Absolument.
2: Très cool aussi.
1: Redman, c'est canadien également. Qu'est-ce que j'ai vu passer? Ben, Aubenry puis Mochoc.
2: Oui.
1: C'est Mochoc, c'est chez nous.
0: Plenty Human Wear, c'est une compagnie qui venait de Québec. Ça a été racheté par la propriétaire de Bonflo. C'est elle qui a racheté cette bannière-là.
1: Ah, c'est elle qui l'a racheté.
0: Ouais, okay. Oui, c'est en plein. J'ai un blanc son nom, c'est pas fin. Mais c'est ça. Il y en a plein des bonnes marques de chez nous. Vous devriez miser là-dessus. Faire un petit peu attention. Puis, tu sais, il y a bien des marques là-dedans, là. Tantôt, je parlais de Buffalo, là. Fouinez sur leur site internet, le Buffalo, vous allez trouver qu'ils sont pas chers en tabarouette.
2: Ah ouais?
0: Ah ouais. Oh oui. Ils sont très, très, très compétitifs. Hey, on vous revient avec Katia, qui, elle, coûte combien? Elle coûte gratis et elle est canadienne, pas à peu près. Elle s'en vient avec vous et au travail.
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0: Marie, petite salutation, on parlait des marques canadiennes.
1: Oui, Michel Vézina qui nous écoute à tous les matins et elle nous a parlé des collections canadiennes Nadia Toto, tu sais, qui sont fabriquées à Montréal, Nadia Toto, Chan, et elle les a chez Nora Rose à Chicoutimi sur la rue Racine.
0: Bonne journée, Michel. Voici le mot du jour attaché à notre balado aujourd'hui.
2: Oui, la théorie de la toast brûlée.
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4: Salut, Kay! Salut!
0: Comment ça va?
4: Ça va très bien. On est en pleine forme. Le week-end arrive. Moi, je joue au golf demain parce que vous savez que j'ai commencé à jouer au golf.
0: Mais comment ça?
4: Trippe ma vie.
0: Mais depuis quand t'as commencé à jouer au golf?
4: Un petit peu. L'année passée, j'avais joué un petit peu. Puis là, cette année, j'ai des amis qui sont retraités, eux autres, qui m'ont motivé à commencer à jouer au golf. Et là, j'ai joué une couple de parties, puis j'aime ça. Fait que là, demain, on va jouer à Saint-Gédéon. Ben, tu sais, je suis quand même pas si pire.
0: Tu drives-tu pas pire?
4: Ben, la balle à port, tu sais. Déjà ça. Puis j'ai pas fait beaucoup de réaménagement paysager parce que je pars pas avec des modes de terre.
2: Ouais.
4: Des fois, ça peut arriver, ça, au début, mais là, non, je suis correct. Fait que ça va mieux. Puis là, quand ça va mieux, ben là, ça nous tente plus de jouer.
0: Oui.
2: Puis
0: là, ça, tu peux t'acheter des beaux petits kits.
4: Oui, exact. Ça, faut que je fasse attention.
2: Pourquoi?
4: Parce que j'ai tendance à regarder les kits. Là. C'est intéressant. Là. J'ai magasiné des kits. Là.
2: Oh, ça coûte cher, les petits kits de golf. Mais c'est cool d'avoir l'air de la bourgeoisie, par contre.
4: C'est fou. C'est surtout cool d'avoir l'air d'être une pro pis t'es une poche.
2: Ouais.
0: Ah,
4: la poche
0: mais...
4: des pros.
0: Ah, ben tabarouette, Katia.
4: Parce que quand on regarde le kit, on dit, hey, elle a l'air à savoir jouer en temps. C'est quand on me voit, ben là.
2: Katia Birdie Boivin. Ton nouveau nom.
4: Oui, exact. Alors, soirée de filles. On a une personne gagnante ce matin. Il n'y en a pas le vendredi après-midi. La bonne nouvelle, c'est que si vous n'avez pas réussi à être choisi cette semaine, le concours se poursuit encore pour les deux prochaines semaines. Donc, la semaine prochaine et l'autre semaine, on fait des gagnants le matin et l'après-midi, exceptionnellement le vendredi le matin seulement. Puis, je vais faire ça entre 10 et 11 heures. Alors, surveillez, surtout allez vous inscrire rougefm.ca, section concours. Ça va être une super belle soirée le 16 septembre prochain. Je vous parle de d'autres petites affaires tantôt.
0: Bon show, bon week-end,
4: merci.
0: Bon golf,
4: yes.
0: Katia, c'est cool ça. On va se retrouver lundi à compter de 5h30 et on va avoir 1 000 $ en jeu à vous donner en vêtements de Place du Royaume et
2: en
0: carte cadeau et de Boat House. C'est ça, vous pourrez vous acheter ce que vous voulez avec le 500$ de Place du Royaume et des vêtements, évidemment, chez Boat House.
2: De c'est bourgeoisie.
4: Là. Ah oui?
0: Oui, oui.
2: Je pourrais avoir l'air de la bourgeoisie.
0: Oui, oui.
4: Si tu veux, absolument.
0: Oh. Hey, bon week-end tout le monde. On se retrouve lundi, No Doubt, avec Just a Girl et Pink Pony Club de Chapel Roan. Ah, bonne fin de semaine.
2: Salut!
0: Salut, là!

on va avoir quand même une très belle journée. Ça semble un peu nuageux. Ça va devenir alternance soleil-nuage cet après-midi avec un maximum de 19. Ceux qui sont en camping, je sais que vous êtes dans les derniers milles. Je pense que c'est la mi-septembre que ça ferme. Alors, vous allez profiter de ce beau week-end parce qu'il annonce beau samedi et dimanche quand même. On écoute Jelly Roll et Alex Warren à Rouge.

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notre soirée de filles. Je vous rappelle que c'est ce matin seulement qu'on va prendre une personne gagnante. Il n'y en a pas le vendredi après-midi et ça reprend de plus belle la semaine prochaine, lundi. Alors, je vous dis tout de suite, c'est entre 10h et 11h que je vais nommer deux personnes qui se sont inscrites, évidemment, sur le rougefm.ca dans la section concours. Vous pouvez vous inscrire en tout temps. La première qui rappelle gagne sa place. La chanson qui est encore très, très populaire depuis qu'elle est sortie, en fait.

Je salue Caro. Elle dit, je suis en train de me préparer pour partir pour aller passer la fin de semaine au camping, à mon camping, au lac Joly. Ben, Caro, bonne fin de semaine. Merci d'être branché à Rouge. Continue à faire. Vous pouvez m'écrire, vous pouvez m'appeler. SMS 612-13, soit d'anniversaire, salutations. On va faire ça pour vous avec plaisir. Chenin et toi, la Rouge.

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Ils sont quand même venus au Centre Georges Vézina le 24 mars 1997. Je m'en souviens parce que j'étais là et je tripais ma vie. Aujourd'hui, ils sont à Las Vegas et on les aime tout autant, les Backstreet Boys.

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1: Eh oui, et là, j'ai bloqué la ligne en attendant de nommer les deux filles. La première qui me rappelle gagne sa place. Je vous rappelle que c'est pour la soirée du 16 septembre, soirée de filles chez Jean Coutu Saint-Dominique Jonquière et à l'Opéra, vraiment, où on va avoir des stations beauté, tous les produits vont être à 25 %. On va avoir des cadeaux à gagner. Cocktail, panier cadeau, échantillons. Ça va être vraiment trippant, je vous le dis. Là. Allez vous inscrire rougefm.ca section concours parce que c'est un concours qui se poursuit la semaine prochaine et dans l'autre semaine. Et deux fois par jour, on fait des tirages à l'exception du vendredi après-midi. Donc, c'est ce matin. Après ça, ça va à lundi matin. Alors, voici le nom des deux filles. Écoutez attentivement. Nathalie Jacques de Jonquière et Marie-Claude Simard de Chicoutimi. Nathalie Jacques de Jonquière, Marie-Claude Simard de Chicoutimi. Vous m'appelez au 690-2349. Je libère la ligne dans quelques secondes. Bonne chance!

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1: Bon, ben comme d'habitude, vous êtes super rapide. Nathalie Jacques nous a rappelé tout de suite. Allô, Nathalie!
2: Allô!
1: Nathalie, en plus, t'es en pause, là. Fait qu'on faut pas te déranger trop longtemps. Profitez de ta pause un peu. Dis-moi, Nathalie, toi, t'es-tu une fan de produits de beauté? T'as-tu une marque que tu préfères en particulier ou pas vraiment?
2: Pas en tant que
1: telle. Non. Ben, parce que tu sais qu'il va y avoir beaucoup de compagnies ce soir-là. Lancôme, Clarins, Biotherm, Wattier, Karine Jonca qui va être avec nous ce soir-là également pour une petite conférence, des stations conseils, des échantillons, des paniers cadeaux à gagner. Donc, une belle soirée de filles. Est-ce que tu sais, Nathalie, qui va t'accompagner ce soir-là?
2: Je vais amener ma fille. Ça va être sa fête le 26 septembre en plus.
1: Oh, ben là, elle va triper. Elle va triper, puis après ça, on s'en va à l'opéra. Alors, Nathalie, pour toi, c'est réglé. Tu réserves ta soirée du 16 septembre prochain, ta belle soirée de fille. Et on va te rappeler quelques jours avant pour te dire les derniers détails. C'est bon?
2: Oui.
1: Ben, je te souhaite une belle fin de semaine, Nathalie. On se voit le 16 septembre.
2: Parfait, merci.
1: Salut. Bye-bye. Ce qui s'en vient en musique tout de suite.

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chaud. Là, on a 14, peut-être 18. Ça devrait grimper à 18, 20 degrés pour aujourd'hui. Mais le soleil devrait sortir, on l'espère, parce que là, c'est pas mal nuageux. Juste avec Texas à Rouge.

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C'est la fête à Stéphanie Bouchard de Delbault-Mistassini. Bonne fête, Stéphanie. C'est Audrey qui m'a écrit tout à l'heure. Ça a l'air que vous célébrez ça ce soir. Ben, bonne journée, puis bonne soirée. Bonne fête encore. On écoute Miles Smith

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d'aventure et également Robin. Romain. Film d'aventure également. Donc, c'est les trois nouveautés de la semaine. À date, depuis quelques semaines, c'est Spider-Man qui occupe la première place, qui est toujours aussi populaire et qui est toujours à l'affiche cette semaine au cinéma Odyssée de Place du Royaume, entre autres. Boston, je sais que vous l'aimez, ça s'en vient.

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1: Bonne fin d'avant-midi, ici Benoît Chevalier. La CAQ promet 2 semaines de congés de paternité supplémentaires en modernisant le régime québécois d'assurance parentale. Elle ajoutera aussi 4 semaines de congés transférables à un proche comme un grand-parent. De son côté, le Parti conservateur promet des baisses d'impôts de plus de 11 000 $ sur 5 ans aux familles québécoises. Son chef Éric Duhaime accuse Christine Fréchette d'instrumentaliser Donald Trump.
2: S'il y a 10 % des gens qui sont obligés d'aller d'une banque alimentaire, s'il y a 50 % des gens qui vivent d'une paye à l'autre, s'il y a une personne sur 4 qui peut de renouveler son hypothèque, là, c'est pas à faute à Trump, c'est à faute de Christine Fréchette et son équipe. La vraie solution, là, c'est de se débarrasser d'eux le 5 octobre.
1: Dans les autres annonces, Québec solidaire veut plafonner les profits des épiceries privées et ouvrir 15 marchés publics à but non lucratif. L'économie canadienne a connu sa plus forte croissance en 3 ans avec une hausse du profit intérieur brut de 3,3% au deuxième trimestre. Ça s'explique par une reprise de la production automobile selon Statistique Canada. Enfin, la voix des Expos de Montréal, Jacques Doucet, s'est éteinte hier soir à l'âge de 86 ans. Il a décrit plus de 5500 rencontres des Expos en 33 en carrière.
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comme on a de la petite pluie qui tombe actuellement, ça devrait pas durer longtemps, une trentaine de minutes. Ça va être des nuages, mais je vous le dis, le soleil est supposé ressortir aujourd'hui. Peut-être un petit peu plus tard, mais on devrait le voir apparaître à un moment donné. Olivia Dean avec Man I Need. Bon vendredi à Rouge.

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On va prendre des finalistes à tous les jours. Ils vont vous dire comment ça fonctionne. Et le grand gagnant, on va connaître le grand gagnant le 11 septembre prochain. Dans quelques minutes, on vous revient en musique avec

0: quiz sur ce qui s'en vient. Au retour.
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peux vous dire que ce soir, je regarde un film que j'attendais avec impatience parce que c'était avec Robert De Niro et Adam Scott, deux excellents acteurs. Ça s'appelle L'homme au murmure. C'est un trailer et ça parle d'une disparition. Quand son jeune fils disparaît, il y a un veuf qui demande l'aide de son père dont il s'était éloigné. Le père, c'est Robert De Niro, un enquêteur qui est retraité, qui a envoyé en prison le tueur en série maintenant lié à l'affaire. Donc, ça arrive aujourd'hui même. C'est sur Netflix, L'homme au murmure. Ça a l'air que c'est super bon. Moi, c'est sûr que je regarde ça.

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22: OK!
23: Vendredi midi, la gang, on est le 28 août. J'espère que vous allez bien. Faites-tu beau, faites-tu pas beau? Comment ça se passe? Écrivez-nous, textez-nous, josez-nous. Qu'est-ce que vous mangez à midi? C'est le plus important. Pierre Hébert?
24: Salut!
23: Salut! Si t'avais à choisir un autre lunch que celui que t'avais ce midi,
24: ouais.
23: Qu'est-ce que tu mangerais?
24: Ah, mon Dieu, je pense que j'irais dans l'asiatique. Un pad thai ou des dumplings.
23: Des dumplings.
24: Ah oui.
23: C'est assez bon.
24: Puis des dumplings, là, c'est super bien fait parce que même si t'en manges 40, c'est pas grave.
23: Mais non, c'est ça, ça compte pas.
24: Je sais pas ce qu'ils mettent dedans,
23: mais, oui.
24: Mais ça disparaît d'un
23: coup.
24: Oui,
23: c'est manger digéré qu'on appelle.
24: Manger digéré.
23: Oui, j'adore ça.
24: Hey, peut-être que tout le monde le sait, là, mais nous, on a découvert les dumplings du Costco.
23: Oui.
24: Les avais-tu déjà vus?
23: Oui.
24: Hey, moi, ça...
23: Ceux poulet coriandre?
24: Il y a poulet.
23: Ceux dans le petit rack que tu mets au micro.
24: Il y a bœuf. Non, c'est ceux dans des sacs.
23: Oui.
24: Tu rajoutes juste de l'eau. Puis, tu sais, tu peux les faire congeler. Hey, mon Dieu, on s'est fait un repas asiatique cette semaine. C'était super.
23: Moi, je prends les bibigo poulet coriandre.
24: Mm.
23: Puis, je les fais comme un petit filet d'huile dans le poêle. Je les fais griller comme frit. Là.
24: Oh, mais moi, la coriandre...
23: Avec
24: là.
23: La sauce Japanese barbecue. Merci! Au revoir!
24: Moi, j'adore ça. Je trouve que c'est un bon dépanneur pour la bouffe. Surtout que, tu sais, maintenant, la routine recommence. Mais la coriandre, je pense qu'elle arrive dans la gorge puis elle fait non! Je remonte tranquillement.
23: Oh,
24: je
23: rate
24: la coriandre.
23: Oh, oui.
24: Je sais pas pourquoi. Puis, ah mon Dieu, mais j'aime ça. Fait que c'est ce que je voulais dire. Bon vendredi,
23: tout le monde. Merci, tout le monde. Tu fais quoi en fin de semaine? As-tu des choses? As-tu recommencé? Pourquoi?
24: Hey, demain, non, je recommence le 11 et 12 à Brossard.
23: Okay.
24: Ben, hâte de voir, il reste d'ailleurs quelques billets dans le fond de salle, mais je suis super énervé parce que demain, c'est notre party de Voyage Enchanté. Tous nos agents, on se rencontre ensemble une fois par année. Ça va être super le fun, puis on le fait aussi à Noël. Fait que demain, on va aller voir la gang après notre grosse période d'été. Toi?
23: Funé, oui, moi, je suis à Pointe-Valaine.
24: Pointe? Non.
23: Dans le bout d'Ottobon Park, là.
24: Oui!
23: Oui, ce soir et demain.
24: Ah, c'est chouette.
23: Il faut y aller.
24: Ah oui.
23: Dans 3 minutes, je vais faire un suivi de dossier que personne m'a demandé.
24: Comme
23: et ça, j'adore ça.
24: Comme
23: je vais vous parler de mon frigidaire. Je fais mon bilan tout de suite après.

0: Vogue. Hey, ça, là, ça nous part un vendredi.
1: Je sens bien.
2: Mais
1: c'est
2: merci.
1: Doux, c'est beau, c'est incarné.
0: C'est très gentil. Pierre,
1: oui.
0: Suivi de dossiers que personne m'a demandé.
1: Oui.
0: J'en ai parlé au printemps passé. Ma mère déménageait.
1: Oui.
0: Donc, elle aimait beaucoup mon frigo. Puis elle voulait mon frigo. Puis moi, mon frigo, il faisait plus de glace.
1: Non.
0: Fait que j'y ai donné
1: mon
0: frigo.
1: Non. Elle voulait pas nécessairement ton frigo.
0: Ben oui.
1: Tu voulais en avoir un nouveau.
0: Non,
1: tu t'es dit, hey, je vais lui donner le mien.
0: Non.
1: À chaque fois que t'es généreux, j'ai un petit quelque chose en arrière de ça.
0: Ben, le petit quelque chose, c'est que ma glace, elle faisait plus de glace.
1: Bon.
0: Fait que j'ai dit ça,
1: mais
0: c'est brisé.
1: Mais ta mère a pas dit, waouh, quel beau frigo, je le veux.
0: Ben, c'est sûr, elle a un petit peu dit ça aussi.
1: Non.
0: Mais la glace était pétée. Puis là, j'étais comme, m'a pas jeté au vidange mon frigo parce que la glace est pétée. À la place, j'ai donné ça à ma mère.
1: C'est bien.
0: Et parce que ma mère, elle aime juste ça, boire de l'eau chaude anyway. Fait que
1: pour vrai,
0: elle me cœur.
1: Ah,
0: j'ai donné un bon vin d'eau frette, pis elle dit, m'a laissé sur le comptoir tempéré.
1: Ben voyons donc.
3: Hey.
1: Moi, quand je suis allé à Paris, c'est une des affaires qui m'a le plus surpris.
0: Toutes les tablettes.
1: De l'eau tablette.
0: Je sais.
1: Tu sais, genre, il fait 40, il fait chaud, pis là, tu dis, hey, je vais avoir de l'eau avec de la glace. Rien.
0: Non, pis eux autres, la climatisation, ils s'en sac.
1: Ah oui, s'en sac.
0: Donc, mettez un petit ventilateur et tout est beau, pis t'es comme, non,
1: ah,
0: j'ai chaud,
1: ça.
0: Là,
1: sac. Ils disent souvent ça.
0: Mais moi, ça, moins 12, bon.
1: Oui,
0: je vais pas me fâcher. Chut, site, là. OK.
1: Je vais pas me fâcher. Je suis dit ça. Parfait. Le moment présent, ici, maintenant.
0: Faut que je me ramène. J'ai appris ça cet été, là, à me ramener. Pierre, donc, mon frigidaire, là, j'ai magasiné pendant longtemps quel modèle de frigidaire je voulais, qu'est-ce que je veux. Puis là, vu que mon distributeur à glace qui était dans la porte extérieure, vu que ça, tout le monde, les reviews partout, les réparateurs de frigidaire, tout le monde m'ont dit, quand ta glace est dans la porte, ça pète tout le temps.
1: OK.
0: Fait que là, je me suis dit, mais il faut que je trouve une glace qui est dans le congélateur, mais mon distributeur à eau, j'aimerais ça qu'il soit fret.
1: Oui.
0: Fait qu'il faut qu'il soit à l'intérieur. Et là, j'ai trouvé le frigidaire café. T'ouvres la porte, puis il y a un pichet d'eau intégré qui s'auto-refill. Je suis complètement en amour.
1: Mais moi, je suis allé chez toi, puis je l'ai ouvert, puis j'ai fait, ah, c'est le fun. Puis je me disais, c'est quoi le rapport avec le pichet, dans le sens que, tu sais, ça donne pas rien de plus que si tu mets toi-même ton pichet, mais jusqu'à temps que j'apprenne qu'il se remplissait tout seul.
0: Ouais!
1: Ça, c'est pas plat.
0: Mais!
1: Hey!
0: Il se remplit tout seul, toujours frais, tu peux l'enlever du frigidaire, le mettre sans temps pour ton souper, tout le monde prend de l'eau, puis après ça, tu le remets dans ton frigidaire, et il se remplit.
1: Ça se brise pas?
0: Ça se brise pas.
1: Bon!
0: Ben, à date, il est pas brisé.
1: Ça fait combien de temps que tu l'as?
0: Ça fait pas plus que 6 mois.
1: Ah, c'est tough.
0: Mais c'est fait fort!
1: Mais c'est fâchant pour vrai parce que j'ai des amis qui avaient acheté des frigos. Puis souvent, des frigos, là, c'est rendu vraiment dispendieux parce qu'il y a vraiment plein d'options.
0: Oui.
1: Puis des fois, là, ça arrive que ça brise. Puis là, un, faut que tu trouves un réparateur. Mais deux, des fois, le réparateur, moi, ça m'est déjà pas arrivé à moi, mais un ami qui fait la pièce qu'on doit changer, elle n'existe plus.
0: Ah, c'est ça?
1: Elle se fait plus.
0: Uh-huh.
1: Fait qu'on peut même pas la réparer. Fait que ça, c'est fâchant. Quand un frigo t'a payé, mettons, 1000, 1500$, ou même 700$, puis tu peux pas le réparer, c'est fru.
0: Mais c'est fru, certain.
1: C'est fru?
0: C'est fru. Ah, mais moi, il a fallu que je fasse réparer ma sécheuse.
1: Oui.
0: Parce que c'est juste la petite roue qui fait tourner le baril, là, mettons, elle faisait du bruit, un vacarme. J'avais l'impression qu'elle roulait pas bien.
1: Oui, t'as fait ça.
0: C'est fatigant.
1: Oui.
0: Fait que là, j'étais comme, il faut juste changer ce morceau-là. Puis là, le gars, il m'a dit, honnêtement, ça sert à rien, je te le change. Fais juste changer ta sécheuse.
1: Mais c'est
0: comme, monsieur,
1: ça.
0: Je vais pas jeter une sécheuse pour une petite roue, là.
1: Tu sais, c'est ça. C'est pas genre, ah, OK, m'a changé une tasse, là.
0: Ben non.
1: La chance que l'impact environnemental est quand même fort.
0: C'est énorme, là. Je suis comme, voyons, ça va-tu. En tout cas, bref, ça me fâche. Mais on veut savoir, vous autres, quel achat vous avez fait que vous attendiez depuis tellement longtemps? Ça, quel achat avez-vous fait que vous avez. Ben oui, c'est ça la question.
1: T'es ici maintenant?
0: Non, mais ça, c'est bon.
1: Je ramène.
0: Textez-nous,
1: c'est
0: hein.
1: C'est bon. C'est mais non, c'est tout
0: ça.
1: Ah,
0: oui, on veut savoir. Vraiment, on est curieux. Non, textez-nous. On vous lit tout de suite après. Le bon choix, garde.
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0: J'aurais dû m'enseigner.
1: Oh Pierre, avant la toune, là, je demandais quel achat vous avez fait que vous attendiez de faire depuis longtemps.
2: Ouais.
1: J'ai ri de ma question, mais honnêtement, avoir les réponses qui rentrent sur le 6-12-13, je pense que j'ai posé la bonne.
2: Les gens sont habitués là, de déchiffrer nos réponses. On les salue, bravo. Là. Vous êtes des devins, là, parce que des fois, c'est pas toujours clair. Non. Ni le numéro de téléphone, ni la question. Vous êtes beaucoup plus intelligent qu'on l'est.
1: Il y a Marc qui nous dit, moi, je travaille en construction puis je cause souvent mon téléphone. Il dit, là, je viens de le changer. Puis vraiment, j'étais dû. Là.
2: Je comprends.
1: Tu sais, quand tu te coupes parce que tu scrolles puis ta vitre est toute pétée. Là,
2: oui,
1: mais... Mon cousin, il travaille en construction aussi. Son téléphone, ça n'a pas de bon sens.
2: Mais les écrans protecteurs, c'est un must.
1: Ben oui.
2: Pour vrai. Là.
1: Oui, c'est un must, mais ça décolle quand t'es dans la poussière d'un chantier.
2: Ah, pas tout le temps. Mais moi, pour vrai, oui. Ça n'a jamais décollé dans aucun de mes chantiers.
1: Ah, ben tiens donc.
2: Ouais.
1: Puis toi, on a beaucoup là, des chantiers, chantiers assis.
2: Ah, ça arrête pas.
1: Ah oui, ça arrête plus. Il y a quelqu'un qui dit on vient de changer nos fenêtres. C'est pas l'achat le plus fun, mais ça fait vraiment du bien au look de la maison.
2: Je comprends.
1: Hey, ça change vraiment. Hein?
2: Hey, moi, je me rappelle quand j'avais acheté ma maison, là, j'avais des volets bleus. J'haïssais ça pour mourir.
1: Okay.
2: La manière qu'on a grandi notre maison, on en a profité pour faire le revêtement.
1: OK, t'es a gardé longtemps, c'est pas t'as acheté ta maison puis tout de suite t'as changé
2: le volet. Non, j'ai les ai haïs longtemps. Puis quand les gars disent aujourd'hui on enlève le revêtement, j'étais là. Ah
1: ouais,
2: j'ai envoyé chier les volets, j'étais tellement satisfaisant de les voir rentrer dans le container.
1: Il y a Karine qui dit j'adore écouter des films à la maison, puis on vient de se gâter qu'une nouvelle télé, un kit de son pour faire un petit cinéma maison, puis en bonus, une machine à pop.

0: 400. Ouh, alors, si l'achat qu'on veut faire coûte 1% et plus de notre salaire annuel, faudrait prendre au moins une semaine pour y penser.
1: C'est une bonne idée.
0: Oui.
1: C'est une bonne
0: toi,
1: idée.
0: Toi, t'as quand même du lousse.
1: Franchement.
0: Ah, je ne sais pas, moi, je suis là à 25 000.
1: Franchement.
2: Okay, non,
1: c'est une très bonne idée. Souvent, d'attendre. Puis moi, des fois, je vais mettre des trucs dans mon panier puis j'attends.
0: Oui. Puis souvent, en plus, la compagnie t'envoie un rappel puis te donne un bon code
1: promo. Tout le monde me dit ça, mais moi, ça m'arrive jamais.
0: Hein?
1: Il faut que tu le laisses souvent dans ton panier, genre?
0: Ben, il faut, oui.
1: Ou longtemps?
0: Non, c'est d'habitude, c'est le lendemain. Vous avez oublié quelque chose? Voici 15%.
1: Ah, j'ai jamais eu ça. Non. Moi, je suis pas bien bon.
0: Mais d'après moi, tu magasines pas d'un bon magasin.
1: Peut-être.
0: Suivent des désinfluenceurs.
1: Ouais.
0: Sur les réseaux sociaux, contrairement aux influenceurs qui nous poussent à acheter des affaires, eux, ils nous donnent vraiment la vérité, puis même nous poussent à y réfléchir avant. Avez-vous vraiment besoin de ça? Vous le dites, ça marche moyen.
1: Moi, c'est l'inverse, là. C'est sûr, mettons, les influenceurs qui ont acheté des affaires, là, je suis comme, ben oui, hein, tout ce qui est rangement, mettons, là. Voici comment j'ai organisé ma salle de lavage, je suis comme, oui! Oui, c'est ça.
0: Je veux ça, petit panier.
1: Ben oui, puis on dirait que vu que ça met la maison plus propre, je me dis, c'est sûr que c'est un bon achat. Ça met la maison plus propre.
0: Se rendre la tâche un peu plus difficile aussi, comme ne pas enregistrer nos cartes de crédit sur un site là, pour devoir faire le geste de prendre notre carte, rentrer le numéro. Fait qu'on a plus le temps de réfléchir à notre achat.
1: Mais rendu là, il est souvent trop tard. Là.
0: Non, des fois c'est gossant. Tu sais, juste le fait de devoir te lever pour aller chercher ta carte parce que t'es couché dans ton lit.
1: Ah, je comprends.
0: Tu sais, ça te tente pas. Fait que tu fais, oh, je le ferai demain, puis finalement. Tu le fais jamais de
1: bonne
0: même.
1: Idée.
0: Puis finalement, s'obliger à se débarrasser d'un objet à chaque fois qu'on en achète un nouveau.
1: Ben moi, je fais ça, là, sans que ma famille le sache. Je le fais depuis longtemps, là, puis ils sont rendus compte de rien.
0: Ben, oui, ben, très bien. Moi, ma mère, elle a dit, oui, je le fais. Non, elle fait pas.
1: Parfait.
0: Bon, au retour, on vous présente le nouveau rire que vous avez entendu cette semaine. Notre scripteur Olivier, qui s'en vient animer son quiz de la semaine. Ça se passe tout de suite après.
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3: Libre

0: vous écoutez complètement midi, c'est le moment du quiz à Oli. Oli, comment ça va notre nouveau scripteur?
1: Allô?
0: Oui! Celui qui a remplacé Virginie, qui est partie malheureusement en désintox ou prison, c'est pas clair. Mais Oli, d'habitude, on a un jingle.
1: Oui.
0: Mais nous, on sait pas encore si on le garde. Mec, t'entends ton jingle, ça veut dire que tu fais officiellement partie de l'équipe.
1: C'est bon, je suis en probation, c'est ça?
0: Exactement, mais pour vrai, comment s'est passé ta première semaine?
1: Hey, j'ai adoré ça, merci à toutes vous de m'avoir accueilli comme ça. Heureux d'être avec vous.
0: C'est bien de t'entendre rire.
2: Rire, je l'aime assez.
0: Ta force aussi, là, c'est de parler fort au téléphone quand tu réponds.
2: Oui,
0: ça, on aime ça.
2: Oui,
1: c'est sûr.
0: Qu'est-ce que t'as pour nous cette semaine, Oli?
1: Oui, on change pas les bonnes habitudes. Hein. Ça reste un quiz musical, comme Virge faisait avant.
0: Oui.
1: Toujours un point par titre et un point par artiste.
0: Oui.
1: Et cette semaine, moi, j'ai choisi la thématique de la famille. Parce que j'ai trouvé ça cute, vu que c'était comme ma rentrée radio. Mes parents ont pris le temps de m'appeler. Ils sont séparés, là, chacun de leur bord. Mais ils ont pris le temps de m'appeler dimanche pour me souhaiter une bonne rentrée.
0: Mais s'ils t'aimaient vraiment, là, ils seraient restés ensemble.
1: Oui. Donc, on cherche des...
2: Oh, j'aurais des gags là-dessus, mais on enchaîne.
1: Parfait. Donc, on cherche des chansons en lien avec la famille, les pères, les mères, la famille.
2: Très bien.
1: On commence avec toi.
0: Oui.
1: Premier extrait.
2: Ben là.
0: C'est mes aïeux.
2: Des générations.
0: Des générations.
2: Mais là, oui, j'allais l'avoir. Mais... Ils savaient comment fêter. Des arrières, grands-parents, ça swingait fort dans les veillons. Moi puis Olivier, on se connaît depuis quand même longtemps parce qu'on a fait de l'impro avant.
1: Oui.
2: Puis cette chanson-là, c'était là-dessus qu'on faisait... notre entrée sur scène, on chantait un bout de la chanson comme l'hymne de l'équipe du Québec.
0: Oui. Mon Dieu.
2: Ouais, non,
0: quand vous étiez ailleurs,
2: ouais, on est allé tourner en France.
0: Ouais, dans le vieux continent.
2: Ouais, allez! Salut les frères cousins! Oui,
1: là où les gens sont bien habillés.
2: Famille.
0: Oui!
1: Fait que Christine, à ton tour.
3: Dites-moi d'où il vient.
2: Papa enfin, Outé, Stromae.
0: Bonne réponse!
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1: Outé. Ça passe bien, attends.
2: Ouais, oui, plus ben facile qu'avec les choix weird à Virginie. Oui.
0: Ben la attends, chanson de 74, les Jeux olympiques de Berlin.
1: Ça sent bien, inquiétez-vous pas.
2: Okay.
1: Pierre, à ton tour.

0: Non. Non, c'était Ain't Your Mama.
1: Ah! Bon, on a retrouvé un peu le passé de Virginie.
0: Oui, c'est mes influences pop qui ressortent, là.
2: C'est bon,
0: Christine?
2: Pardon.
0: Oui, c'est bon.

0: Lettre à mon père?
1: Non, qu'est-ce qu'elle veut faire à son père?
2: Je voudrais
1: parler à mon père. Parler à mon père, c'est bon!
0: Ah, tu lui donnes?
1: Ah, oui, moi je suis lousse, c'est point. C'est mon premier.
2: Mais ouais. Parler à mon père.
3: OK.
1: Ah, bon, Céline, quand même. Pierre, à ton tour.
0: Oui. Did your mom get back from
1: her business trip? Le mon titre va être plus facile à trouver que l'artiste.
0: Pas Sublime. Ça va genre Blank, Winnie B2. On dirait les films des années 90.
1: Ouais.
3: Ben, donne ta langue au chat rendu là.
1: Kristen, tu sais pas?
3: Ben non.
1: C'était Stacy's Mom de Fontaine of Wayne.
0: Ben oui, mais c'est dans le film American Pie.
1: C'est ça?
0: Ben oui.
1: Oui.
0: Oui, parce qu'il baise la mère de...
1: Ah oui, oui, la mère de Stifler.
0: Non, c'est pas un film des années 90, je le pousserais dans les marches. Je comprends, ses parents s'est divorcé.
1: Oui, je le mérite. Hein. Fait que désolé, pas de points, Pierre, mais je vais faire attention dans les marches. Christine, dernier extrait.

0: est-ce qu'on peut savoir le pointage?
1: Oui, c'est 5 à 3 pour Christine.
2: J'adore Olivier Guindon.
0: Bravo, Christine.
2: Merci.
0: Hey, au retour, tu vas être encore de bonne humeur parce que je reste dans le thème des frigos et je pense qu'on va te créer un nouveau besoin. On va capoter sur ce qui vient d'arriver sur le marché.
3: Oh non.
0: Je vous donne tous les détails dans 5 minutes. Restez là.

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2: 45 % des gens font ceci lorsqu'ils sont stressés.
4: On a reçu des réponses. Se tourner la couette de cheveux.
2: Oui. Oui, c'est vrai.
4: Oui.
5: Tu fais ça, toi?
4: Parce oui.
5: Ben, tu tournes la couette, de cheveux, mais c'est-tu parce que t'es stressé?
4: Non.
5: OK.
4: Non. C'est le TDAH. Mais c'est pas ça qu'on recherche.
6: Moi, quand je suis stressée, là, je joue avec ma salive. C'est dégueulasse ce que je vais vous dire. Mon chum, il me dit tout le temps, arrête. Il se passe de quoi dans ma bouche? Baisse le son, va. Ça fait... Entendez-vous?
4: SOS.
6: C'est ça. Je joue beaucoup avec ma salive. Quand je suis stressée, vous n'avez jamais remarqué?
5: Non.
6: C'est épouvantable. Un grand défaut.
5: Non, mais David, il a raison.
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12: 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Complètement vendredi, certain. Christine, j'ai une bonne nouvelle pour toi. Tu nous as parlé de ton frigo que t'aimes beaucoup parce qu'il y a de l'eau frette.
13: Oui.
12: Ça, ça te rend bien heureux.
13: J'adore.
12: Okay? Alors, c'était quoi les chances que t'en parles aujourd'hui puis qu'on parle de frigo dans l'actualité? Parce que tu vas capoter. Il y a une nouvelle affaire qui se vend. Puis pour vrai, tu sais, souvent, on en parle puis on fait, c'est un peu niaiseux, c'est un peu trop cher, mais ça, je suis certain que tu capoterais.
13: OK. Okay?
12: Au Japon, ils vendent maintenant des frigos à humains. Non, je sais que ça a de l'air niaiseux, mais c'est comme genre de la grosseur d'une cabine téléphonique.
13: Oui.
12: Puis ça lance des jets d'air à 5 degrés Celsius. Donc, ça garde une température qui est tout le temps très froide.
13: Oh.
12: Fait que quand t'as besoin vraiment de te rafraîchir.
13: Tu rentres dans le frigo.
12: Tu rentres là-dedans. Donc, c'est super populaire. C'est super populaire. Non, là, ils en ont vendu 300 parce que c'est quand même dispendieux. Ben, on parle de 13 000 $ canadiens.
13: Okay.
12: Sauf que, Où ils les mettent, je trouve ça super intéressant, ils les mettent par exemple sur des chantiers de construction.
13: Ben oui.
12: Tu sais, des gens, des fois, ils travaillent super super dur au soleil, ils ont besoin de cooler off. Là, je sais pas, c'est quoi cooler off?
13: Se rafraîchir.
12: Ouais, se rafraîchir, mais on dirait que c'est pas la bonne affaire. Ben, dans les chantiers,
13: c'est exactement ça.
12: Les usines, les terrains de golf, les stades de baseball, les entrepôts.
13: Oui.
12: Ah, imagine, là, on en a un ici. Là.
13: Moi, j'en aurais deux.
12: Tu en aurais deux?
13: Oui.
12: Où?
13: Un en bas puis un en haut.
12: Ah oui, parce que ça te donne chaud monter ou descendre.
13: Ben, oui, complètement.
12: Non, mais
13: surtout descendre.
12: Imagine, oh, là, t'as vraiment super chaud.
13: Oui.
12: Puis l'été, il fait chaud, mais tu y vas genre un 2 minutes, puis ça descend vraiment la température de ton corps. Là.
13: C'est écœurant.
12: Il y a même un témoignage d'un homme qui l'a acheté. Cet homme-là, on sait pas c'est qui, on sait pas ce qui... Il peut être un tueur en série, mais on a son témoignage.
13: Ben, c'est un frigo à humain en même temps.
12: Qui, lui, oui.
13: Ben non, mais Pierre.
12: Pour éviter que ça pue.
13: Ben, c'est ça.
12: Hein?
13: Ça lui, garde frais.
12: Lui, il est à son travail, il l'utilise 3 fois par jour, puis il dit que ça a un impact sur sa qualité de vie puis sa qualité de travail. Il est plus productif.
13: Bon, ben, gars, s'il est fin...
12: On sait que c'est cher à 13 000 $ là, c'est un peu exagéré, ouais, là, ouais, mais ouais. Mettons à combien tu ferais. Ouais, j'en prends un.
13: Ben, c'est. Mettons. À 5 000.
12: Ouais.
13: J'en prends un, mais ça me fait chier.
12: OK, mais 5 000, c'est, tu y penses, là.
13: Mais j'y pense.
12: 2500, Boxing Day.
13: Ah, 2500, j'y pense quand même.
12: Oui.
13: Je trouve ça cher payé, parce que ça prend de la place aussi, là.
12: Ah, je le sais, mais t'arrêtes pas de dire que t'es chaud.
13: Oui, j'en mettrais peut-être un dans, je sais pas.
12: Gang, textez-nous, on veut savoir c'est quoi le gadget le plus inutile que vous avez acheté cet été. On vous lit sans aucun jugement ou un petit jugement au 6-12-13 après Ricardo et Scourgaz.

0: Alors, avant la chanson, on parlait du nouveau frigo à humains qui coûte 13 000 $, qui tient la température à peu près à 5 degrés Celsius, donc qui peut rafraîchir. C'est un cellier à humains.
1: Mais ça, oui,
0: c'est
1: très
0: pas
1: bien.
0: Compliqué. Pour vous demander au 6-12-13, c'est quoi la patente la plus inutile que vous avez achetée durant l'été? On a reçu des bonnes affaires. Il y a quelqu'un qui s'est pas nommé qui dit « La petite machine pour couper des œufs durs. Je l'ai pris une fois, puis maintenant, ça traîne dans mon tiroir de cuisine. »
1: Faut que je comprends.
0: La cuisine, là, c'est une belle place pour acheter des affaires inutiles.
1: J'en ai acheté, moi, des bébelles.
0: Ah, moi, j'ai acheté un cuiseur à riz. Je l'ai pris une fois.
1: Ouais, mais ça, c'est quand même pratique, là.
0: Ben, je comprends que c'est pratique, mais je l'ai pris une fois en 2 ans. Ouais, c'est pas si pratique que ça.
1: Ben oui, pour tous les autres humains de la Terre, c'est super pratique. Il y a juste toi.
0: On salue tous les autres humains de la Terre qui nous écoutent.
1: Mais sinon, moi, j'ai vu passer cette semaine sur Facebook une super longue planche qui sert à plier tes tranches de ballonné.
0: Plier tes tranches de ballonné.
1: Pierre, c'est épouvantable, ça prend tellement de place, c'est genre un comptoir.
0: Mais pourquoi tu veux plier des planches de ballonné?
1: Mais pour faire un plateau de charcuterie pour mieux les ranger, pour. Hey, t'es capable là, de la plier en deux, madame. Là.
0: Ben oui.
1: Puis là, la madame, elle essaye, puis sa tranche, elle reste collée, puis ça marche pas, puis j'ai crié de rire. C'est bon, là.
0: J'écoute, t'as lâché pour ta fête. Il y a Diane de Lévis qui dit: moi, j'ai acheté un petit matelas pour mon chien, il le prend jamais. Il fait juste dormir dans notre lit ou sur le divan.
1: C'est vrai, mon chien aussi, j'ai acheté de nombreux lits, puis il dort
0: à terre. Ton lit dans ta chambre pour ton chien. Il y a Nicole qui dit: moi, je me suis acheté une liseuse, mais j'aime pas ça là-dessus. J'aime mieux avoir un vrai livre entre les mains.
1: Oui.
0: Mais ça, c'est fâchant parce que c'est quand même coûteux. Il y a José de Terrebonne qui dit: je me suis acheté tous les outils pour faire un jardin sur mon terrain cet été, puis j'ai jamais fait. Oui. J'ai pas de pouce vert. Pourquoi je me suis menti à ce point-là?
1: Mais oui, mais des fois, on se laisse emporter par la nature. Hein.
0: Ah, moi,
1: je l'ai eu, cet appel-là. Moi, je me suis fait construire 3 bacs à jardinage.
0: Puis?
1: Tout mort.
0: Tout mort?
1: Ben, c'est plein de mauvaises herbes, puis ça sert à tenir mes vidanges.
0: Je comprends parce que chez vous, genre, t'as 5 pieds carrés de gazon, puis c'est le gazon le plus mal entretenu que j'ai vu de ma vie.
1: Ben, Pierre.
0: Ça n'a pas de sens.
1: Ben oui, mais j'ai un poney, moi, qui pisse partout. C'est sûr, sa journée.
0: Pauvre poney. Hey, dans 3 minutes, restez là parce qu'on s'amuse avec nos meilleures citations de la semaine. On va jouer à la crème de la crème après Kings and Queens de

0: la crème. J'aime assez ce jingle-là. Oh, je l'aime.
1: On le garde, ce jingle-là.
0: J'espère.
1: Alors, toute la semaine, Ali, t'as eu la dure tâche de noter tout ce qu'on dit des fois qui a moins de sens parce que ça arrive, là, mais très, très, très peu. Et là, on se fait une belle compilation le vendredi avec ça.
2: Oui, c'était votre retour cette semaine et vous nous avez déjà donné des beaux petits moments pour nos auditeurs et pour moi-même. Je suis content. Et Pierre, d'ailleurs, tu nous as avoué une relation intime qu'on savait pas que t'avais. Laquelle?
1: Mon Dieu, j'ai aucune idée.
2: On écoute.
1: Moi, j'ai marié Martin Vachon.
3: Ouais.
1: Puis j'ai quand même eu le moton, là.
3: Mais j'ai eu le moton.
1: J'ai pas marié Martin Vachon.
3: Oui, t'as marié Martin Vachon.
1: J'ai marié Martin Vachon.
3: Oui.
1: Parce que si je marié Martin Vachon au lieu de ma blonde, on aurait un gros chalet.
3: Mais t'aurais pas moins le moton.
1: J'aurais pas moins le moton.
3: Non, mais.
1: Tout le monde a le moton avec Martin Vachon.
3: Oui, oui.
2: On te souhaite un beau chalet prochainement.
1: Merci.
2: Sinon, Christine nous a appris une nouvelle technique pour choisir un fruit à l'épicerie. Vous vous souvenez?
3: Oui,
2: de
3: se tenter le bout.
1: Es-tu capable de bien choisir ton melon d'eau? Ah, oh, ça, non.
3: Non, ben j'y vais un peu au hasard en me faisant croire que je sais comment faire, mais honnêtement, tu sais, parce qu'ils disent « Santé et bout, pèser ses bouts », mais tu sais...
1: J'imagine juste...
3: Pèser ses bouts à moi en regardant un melon d'eau, je peux m'emmener, je fais « Ben, celle-là, je suis piné, c'est le mien. »
2: Moi, c'est le petit...
1: Je sais où ça s'en va, là. Je suis comme,
2: OK, on y va. On parle souvent à l'émission des nouvelles tendances pour enseigner des connaissances et valeurs à nos enfants.
1: Oui.
2: Puis là, cette semaine, il y a un sujet qui a vraiment ému Pierre. Je dirais même que ça t'a coupé le souffle. Lequel?
1: Ah, mon Dieu, je me rappelle. Pis
3: je sais pas, c'est quoi?
1: Je faisais des...
2: Oui, on écoute.
1: Hey, moi, j'ai envie de savoir comment ça se passe chez vous. Comment vous gérez l'argent de poche avec vos enfants? Textez-nous au 6-12-13 ou appelez-nous au 514 pour vos premiers de l'année. 790-173.
3: C'est nous de compter.
1: 1-855-768-4336. On vous jase après. Tant pis pour elle de Charlotte Cardin.
3: Tant qu'elle prenne son souffle.
1: Le fil, là, des fois, je me dis, peut-être qu'ils l'ont pas entendu.
3: Hey, oui, peut-être c'était subtil.
2: Oui, c'est ça. L'argent de poche.
1: Des fois, là, quand tu fais un cauchemar puis tu manques d'air, tu te réveilles. Ça m'arrive à radio.
3: C'est ça.
2: Et finalement, dernier crème de la semaine. Christine, tu sais, t'es vraiment drôle, puis je vais jamais remettre ça en doute. Mais là, vous souvenez-vous du délicieux jeu de mots qu'elle nous a fait cette semaine?
3: Moi, je m'en souviens. J'ai le goût de me le faire tatouer tellement
1: ça. Juste pour vous dire, au début, je l'aimais pas. Plus ça va, plus je l'aime.
2: Moi aussi, finalement, je t'attachais. On écoute.
3: OK.
1: On veut saluer Steph en midi.
4: Et si.
3: Excusez-moi.
1: On veut saluer Steph de Mont-Laurier qui dit ouf, ma gang de fous, je m'ennuyais des moments qui dérapent. Mais pour vrai, Steph, je sais pas où t'as entendu des moments qui dérapent, on est en contrôle.
3: C'est ça.
1: Tout va bien. Peut-être que toi, t'es moins attentive à ce qui se passe à l'émission. Je t'invite à peut-être moins faire autre chose en ce moment parce qu'on a toujours le contrôle.
3: Peut-être qu'elle voulait parler de domatique, des moments qui dérapent.
1: Oui. De rap. C'est épouvantable.
3: OK. Des moments qui dérapent.
2: Ah oui.
1: Des moments qui
2: dérapent. Et on a mis évidemment la petite chire au début de Retour de pompe.
3: Ah oui.
2: Merci pour la première semaine remplie de beaux moments.
1: Merci à toi, Ali. C'est super le fun. Restez là, on vous présente un extrait inédit du show après. Faut que j'y aille.

0: C'est déjà la fin de l'émission, mais si vous vous ennuyez de nous en fin de semaine, on vous rappelle qu'il y a deux nouveaux podcasts disponibles tous les week-ends dès 6h. 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
1: Les gens écoutent nos podcasts en disant on apprend plein de choses.
0: Oui, c'est vraiment.
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0: les gens. 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
1: Exact. Merci à toute l'équipe. Oli, le scripteur, Kiana aux réseaux sociaux, Fred et Christine à la production, Phil à la mise en onde. Puis merci à toi, Christine. C'était une belle première semaine.
0: Ben, merci à toi.
1: Content de te retrouver.
0: Je t'embrasse. Bon souper avec Voyage en Chanté.
1: Merci beaucoup.
0: Puis merci, j'ai très hâte. Et bisous, là, évidemment. Bisous sur mon frigo plein d'eau frette.
1: Ouais.
0: Bisous sur le tueur en série avec son frigo à humain. Mais surtout, bisous aux parents qui s'aiment encore pour pas se séparer. Contrairement aux parents de notre scripteur.
1: Oui.
0: Bisous, bye bye.
1: Allez,

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Yes! Bon début d'après-midi. Belle et grande région du Saguenay-Lac-Saint-Jean, c'est Simon qui vous jase. Je suis en ce moment dans le studio de Rouge, sur la Racine, dans le centre-ville de Chicoutimi. Je regarde à l'extérieur, comme je fais souvent par ma fenêtre ici, puis il fait froid aujourd'hui, là, c'est le cas de le dire. Je suis sorti ce midi prendre une petite marche de santé avant de venir ici vous retrouver. Puis sans farce, ça m'aurait pris une petite laine. Un coton ouaté, ça aurait pas été un luxe. J'en avais pas. Chandail à manches longues en short, c'est pas mal la dernière journée pour faire ça aujourd'hui. On va se croiser les doigts qu'en fin de semaine, il fasse un petit peu plus chaud que ça. Le week-end, ça commence maintenant, ça commence tantôt. Dites-moi ça, texto 6-12-12, 6-12-13. 6-12-12, c'est l'autre bord. Je commence à être mêlé un peu, là, mais c'est pas grave. On va se démêler ensemble. 10 à 20% de probabilité d'averse cet après-midi pour le restant de la journée. Ça va pas nous tomber sur la tête, mais c'est 14 partout dans la région. Micheline, qui vient de m'envoyer un beau petit cœur sur le 6-12-13, c'est le fun. Salutations pour toi, Micheline. Mr. Know-It-All, Teddy Swims, à Rouge.

Triste nouvelle qu'on a appris un peu plus tôt aujourd'hui, vers la fin de l'avant-midi. Ça fait quelque chose comme 4 heures là, que les médias en parlent. Jacques Doucet est décédé. Journaliste pendant plusieurs années, mais surtout commentateur sportif bien connu ici au Québec, qui a été la voix des Expos de 1972 à 2004. Presque 5500 matchs de baseball des Expos ont été écrits par Jacques Doucet. Il est décédé aujourd'hui à l'âge de 86 ans. Alors, en mon nom personnel, ainsi que celui de tous mes collègues ici dans les médias, au 96.9 Rouge, salutations pour Jacques Doucet. Bon voyage!

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l'excellent, le spectaculaire Benson Boone, avec une chanson déjà streamée 500 millions de fois en ligne et qui lui a valu aussi une nomination au dernier iHeartRadio Music Awards. Sorry, I'm here for someone else au 96.9 Rouge.

On a encore une grosse heure sans interruption devant nous. Vous savez quoi, c'est même pas vrai. C'est encore plus qu'une heure devant nous. Dans nos hits du week-end, j'ai préparé un très gros line-up. Jennifer Lopez, Lady Gaga, Whitney Houston, tout ça, ça s'en vient. Mais ça va être après un hit country, c'est nouveau ça. C'est Memo d'Acha à Rouge.

C'est qui, les sales barbes? C'est une gang de boys, des chums. Jean-François Brault, Jonathan Pinchot, Éloi Pinchot, Georges Béliveau et Kevin McIntyre. Des gars de l'Acadie. Aïe, au 96.9 Rouge. C'est bon, ça.

Bruno Mars est en train de préparer une grosse tournée. Il va voyager loin, en Asie, en Australie, en Nouvelle-Zélande, un peu partout sur la Terre. Mais pour là, cet après-midi, il est au Saguenay. 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
1: 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On s'informe avec Nouveau Info dans les prochaines minutes, la prochaine minute même. Et après ça, c'est la nouveauté de Taylor Swift, I Knew It, I Knew You. J'ai dit nouveauté, mais c'est plus sa plus récente. On va y aller de même. Restez là. 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
2: Bon après-midi, c'est Jean-Luc Legendre. Le sujet du coût de la vie a été au cœur de plusieurs annonces en ce deuxième jour de campagne électorale au Québec. Christine Fréchette entend prolonger les congés parentaux de 2 semaines pour les pères et aussi permettre de transférer des semaines de congés à des grands-parents ou des proches. Le PQ veut baisser les impôts de 20% des entreprises, ce qui aurait, selon lui, un effet positif sur le PIB. Les solidaires détaillent leur projet pour réduire le coût du panier d'épicerie de 2 500 $ par année. Les conservateurs annoncent des baisses d'impôts très importantes, notamment pour les personnes à plus faible revenu. Et de leur côté, les libéraux souhaitent réduire de 15% les exportations vers les États-Unis. Puis au Népal, c'est maintenant 32 Canadiens ou résidents permanents du Canada qui sont toujours portés disparus. Les opérations de secours sont interrompues en raison de craintes de nouvelles vagues d'inondations catastrophiques. Le plus récent bilan fait état de 579 morts et près de 2 000 disparus. D'autres nouvelles au nouveau.info.

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25: On redécolle pour un gros 25 minutes sans interruption avec que des hits. Ed Sheeran, Justin Bieber, I Don't Care, ça s'en vient. Charlotte Cardin également avec The Way We Touch. Charlotte Cardin, une habituée de la compil iHeart. Encore une fois cette semaine, The Way We Touch, ça se retrouve là-dedans. Maroon 5, Makes Me Wonder, Shakira et le hit de l'été, j'ai nommé Die Die, la chanson de la Coupe du Monde. Loud Luxury et Brando, ça c'est un de mes classiques. Body, j'adore ça. Tout ça, ça s'en vient. Après la reine du 96.9 Rouge, s'il y en a une, l'excellente Taylor Swift, I Knew It, I Knew You. C'est ce qu'on écoute au 96.9 Rouge. Bon vendredi!

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Allez pas répéter ça à n'importe qui, OK? Je vous fais confiance. Quand j'étais plus jeune, j'avais un gros crush sur Camila Cabello. Ça, c'est un de ses plus gros hits en carrière. Don't go yet d'Envoyer du week-end à Rouge. Oh,

Les deux frères, Eric et Sonny Caouette, qui ont une vingtaine de spectacles déjà annoncés sur leur site web un peu partout dans la province entre septembre et avril prochain. Mais aucune date dans la région ici. C'est plat. Une chance qu'on les a à Rouge, comme avant.

Hey, ça a été le fun de passer l'après-midi ensemble. Un beau vendredi après-midi pour nous mener jusqu'au week-end, nous mener jusqu'à Véro et les Fantastiques qui débarquent dans quelques minutes seulement au retour de la pause. Aujourd'hui, je vous parle de mon concours de demain dans vos hits du week-end. Je serai là samedi et dimanche. Je vous fais gagner vos billets pour aller voir La Florida, la pièce de théâtre La Florida. Quand même pas le quartier. I'm not pretty, Jesse. À demain.

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1: Bon après-midi, c'est Jean-Luc Legendre. Deuxième jour de campagne électorale au Québec. La CAQ promet de bonifier le régime québécois d'assurance parentale en ajoutant notamment 2 semaines supplémentaires au congé de paternité. Québec solidaire propose de créer un réseau de 15 épiceries publiques sans but lucratif pour réduire le coût du panier d'épicerie. Le PQ suggère pour sa part de réduire le taux de taxation des entreprises de 20%. Et de son côté, le chef conservateur Éric Duhaime promet de baisse d'impôts de taxes historiques.
2: J'invite aujourd'hui les gens qui ont une sensibilité plus à gauche à tendre l'oreille à ce qu'est en train de dire le Parti conservateur du Québec. Parce qu'il n'y en aura pas d'autres partis qui vont proposer des mesures aussi généreuses pour celles et ceux qui en arrachent.
1: De leur côté, les libéraux souhaitent réduire de 15% les exportations vers les États-Unis. Au Népal, le bilan de la catastrophe naturelle est maintenant de 579 morts. Les conditions sont difficiles pour retrouver les plus de 2000 personnes portées disparues, dont 32 Canadiens. Voici la ministre canadienne des Affaires étrangères, Anita Anand.
3: C'est une situation catastrophe sur le terrain. Nous n'avons pas encore pu confirmer où il se trouve. On va continuer d'être en contact avec leur famille.
1: Et puis, l'ancien descripteur des Expos de Montréal, Jacques Doucet, s'est éteint hier soir à l'âge de 86 ans.
4: Toujours une balle et deux prises à Vladimir avec le point de victoire au deuxième en Cabrera. Le tir. Oh, la balle est frappée loin à gauche. On la regarde aller! Elle est partie!
1: Jacques Doucet qui a raconté les exploits des expos pendant toute leur durée de 1969 à 2004. C'est un perfectionniste qui avait le souci de la langue française. Il a accompagné les amateurs de baseball en compagnie notamment de Roger Brulotte et de Mark Griffin.
5: J'étais un fan avant tout. J'ai écouté sa voix, il m'a fait aimer le baseball. Il a francisé le baseball. Il nous a donné nos expressions, tu sais, partout sur les terrains. T'as l'impression que t'entends toujours la voix de Jacques Doucet quelque part.
1: Et la voix qu'on va entendre maintenant pour le party, c'est celle de Marc-Antoine.
6: Ah ouais, c'est une bonne affaire, salut!
0: Gang arrive, servez-vous un verre. Nous autres, on s'occupe de la musique. C'est l'heure de faire le... Avec Marc-Antoine
6: Bertillon. Ah, j'aime ça, nouvelle identité. On a rangé la plage parce que je veux dire, maintenant on arrive à l'automne. Fait que ça, je pense que ça serait juste devenu frustrant finalement pour tout le monde de s'imaginer à la plage pendant que l'automne est en train de s'installer un peu partout à travers le Québec. Surtout que la routine officiellement installée avec la rentrée peut-être pour certains. Pour nous, bon, c'était le lancement de saison. Qu'est-ce que vous avez commencé cette semaine? Comment va le stress justement en ce moment? Vous voulez nous partager, c'est le texto au 6-12-13. Donc, qui dit party, dit des tunes de party. Avec, entre autres, la toune qui a terminé la semaine dans la compile au numéro 3 après avoir passé 3 journées au sommet après Offenbach et Enrique à Rouge.
7: Enrique Iglesias. C'est beau. 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

Et let's go à cette rentrée. J'espère que ça se passe bien pour vous. Moi, personnellement, de recommencer là, avec la rentrée radio, moi, j'aime ça. Moi, j'aime ça être dans ce confort-là d'une routine. Est-ce que vous êtes plus routine ou vous êtes plus

0: Micheline, routine ou KO?
1: Présentement, je suis
0: team
1: routine.
0: OK. Quand tu dis présentement, c'est parce qu'il y a eu un moment où tu aimais plus le chaos et tu étais plus en contrôle, genre?
1: Ah oui, quand j'avais mes enfants à la maison, j'ai deux enfants, une fille et un gars. C'était bordélique tout le temps. Puis je disais au monde, venez pas me voir si vous voulez pas le bordel.
0: Si j'ai fait mon ménage chez nous puis je t'invite chez nous, Micheline, tu défais tout mon ménage. C'est ça que je comprends. Là.
1: Exact.
0: Je te souhaite un bon week-end. Merci d'écouter Rouge, hein?
1: Merci à toi aussi. Bye.
0: Salut. Plus récent de 4-5 avec Animal, mais également une petite de Whitney Houston. Ça lui a quand même donné son 6e Grammy en carrière. On lance le week-end, on retourne.
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Oh, moi, ça passe le test. Est-ce que c'est la même chose pour vous? C'est solide. Pour vrai, 4-5, la nouveauté avec Animals qu'on vous offrait dans le nouveau party à Rouge. Je veux saluer Florence Lavoie qui, aujourd'hui, 7 ans. Bonne fête, Florence! Maman, papa, ta petite sœur Béatrice qui voulait te souhaiter bonne fête en espérant que tu passes un beau week-end.

C'est le français Kinvi. Kinvi, je pense que c'est même qu'il faut le dire. Qu'on avait dans le party à Rouge et la France. En ce moment, elle est 100% Céline avec elle qui vient d'arriver. D'ailleurs, est-ce qu'elle est nerveuse ou pas là, à l'approche de sa résidence là-bas du côté de Paris? Je vais avoir la réponse pour vous dans un moment. Entre autres, on aura Jean Leloup à venir pour vous. On aura le soleil de Mike DeMiro et Beth Talemé. Mais tout de suite, une chanson inspirée de Sway de Michael Bublé. Puis il a donné son accord à Jason Derulo tellement que Michael chante là-dessus. 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

0: T'sais, peut-être vos enfants sont énervés. Si la rentrée n'a pas lieu cette semaine, c'est sûr que la semaine prochaine, ça va être réglé. Puis il y en a une qui est énervée, c'est Céline, évidemment, avec son retour à Paris. Elle est arrivée hier à Bourget, en provenance de Las Vegas. Fait que pour ceux qui pensaient peut-être qu'il y avait des rumeurs qu'elle est en train de pratiquer à Montréal avec ses musiciens, c'était pas vrai. Elle était vraiment à Las Vegas. Puis là, ben, elle est arrivée au Royal Monceau, qui était le même hôtel qu'elle avait pendant les Jeux Olympiques de Paris. Puis elle a donné une petite entrevue, une petite affaire. Puis elle a dit, je suis prête, mais un peu énervée. Puis honnêtement, dans le son de sa voix, j'étais comme, ah, je pense qu'elle est nerveuse. Pour vrai, mais en même temps, c'est avec raison. Là, je veux dire, ça fait 6 ans qu'elle a pas fait de show sur une base régulière. Ça va bien aller, convaincu. Collaboration de Tones United et Swims et Guetta, qu'on aura dans un moment. Et aussi, l'excellent DJ Avicii avec Hello Black pour me donner Wake Me Up au retour.
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5: 45 % des gens font ceci lorsqu'ils sont stressés.
6: Des réponses. Tu as tourné la couette de cheveux.
5: Oui. Oui, c'est vrai.
6: Oui.
7: Tu fais ça, toi?
6: Oui.
7: Tu tournes la couette de cheveux, mais c'est-tu parce que t'es stressé?
6: Non.
7: OK.
6: Non. 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
5: Moi, quand je suis stressée, là, je joue avec ma salive. 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Mon chum, il me dit tout le temps, arrête. Il se passe de quoi dans ma bouche? Baisse-le ça, va. Ça veut... Ah! Entendez-vous?
6: SOS.
5: C'est dégueulasse. 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
1: Légende et Jean-Luc, ben, tu me parles d'abord du Népal.
2: Oui, le bilan de la catastrophe naturelle est maintenant de 579 morts. Les conditions sont difficiles pour retrouver les plus de 2000 personnes portées disparues, dont 32 Canadiens. Je te fais entendre la ministre canadienne des Affaires étrangères, Anita Anand.
3: C'est une situation catastrophe sur le terrain. Nous n'avons pas encore pu confirmer où ils se trouvent. On va continuer d'être en contact avec leurs familles.
2: Deuxième journée de campagne électorale au Québec. Christine Fréchette entend prolonger les congés parentaux de 2 semaines pour les pères et aussi permettre de transférer des semaines de congés à des grands-parents ou des proches. Le PQ veut baisser les impôts de 20% des entreprises, ce qui aurait un effet positif sur le PIB. Les Solidaires détaillent leur projet pour réduire le coût du panier d'épicerie de 2 500 $ par année. Les conservateurs annoncent des baisses d'impôts très importantes, notamment pour les personnes à plus faible revenu. Et les libéraux souhaitent de leur côté réduire de 15% les exportations vers les États-Unis. Par ailleurs, bonne nouvelle, l'économie canadienne a connu sa croissance la plus forte en 3 ans lors du dernier trimestre. Le produit intérieur brut a grimpé de 3,3%. De nombreuses personnalités rendent hommage aujourd'hui à Jacques Doucette, l'ancienne voix des expos qui a rendu l'âme à l'âge de 86 ans. Sa contribution a été saluée par de nombreuses organisations sportives et par la classe politique. Un perfectionniste qui avait un souci de la langue française en compagnie notamment du regretté Roger Brulotte et de Mark Griffin.
4: J'étais un fan avant tout. J'ai écouté sa voix, il m'a fait aimer le baseball. Il a francisé le baseball. Il nous a donné nos expressions, tu sais, partout sur les terrains. T'as l'impression que t'entends toujours la voix de Jacques Doucet quelque part.
2: Et Marc-Antoine, la semaine dernière, il y avait un tirage de 55 millions de l'Automax qui a été gagné par un groupe de 49 personnes. Ça leur fait 1,1 million chacun, c'est correct.
1: Ouais.
2: Il s'agit d'un groupe de personnes qui se connaissaient pas, qui avaient été formées aléatoirement.
1: En même temps, je pense pas que tu prends ta retraite avec, avec 1 million.
2: Bon, mais non, c'est pas pareil.
1: Oui, vraiment. Merci Jean-Luc.
0: Bye. Votre gang arrive. Servez-vous un verre. Nous autres, on s'occupe de la musique. C'est l'heure de faire le... Avec Marc-Antoine
1: Bertiol. Oui, avec Marc-Antoine Bertiol. Je suis en train de m'habituer à mon nouveau thème. C'est un nouveau show, le party. On vous souhaite la bienvenue officiellement avec votre journée qui vient de terminer. C'est quoi la première chose que vous allez faire quand vous allez quitter, que vous allez revenir à la maison? Vous me le dites. Vous me textez au 6-12-13. Je veux saluer Ariane Malcolm qui est en lavage de sa voiture. Merci d'être là. Isabelle Desroches est en plein arrosage également. Elle qui, d'ailleurs, a pas eu le temps de faire son 10 km ce matin. Moi, j'ai eu le temps, par exemple.

Vous allez pouvoir le faire grâce à la musique de Rouge. Isabelle Desroches, que je veux saluer, est dans son camion citerne. Quand je disais qu'elle arrosait des arbres, là, c'est pas elle-même, elle se promenait dehors avec sa hose. Non, mais on dirait que je voulais prendre le temps de me justifier. Un DJ

surtout parce qu'il y a des marques prendre des petites vacances, comme on a été occupés cet été, puis on va pouvoir les retrouver le 11 septembre prochain. Mais qu'est-ce que vous faites là maintenant que vous êtes tombé en week-end? Première affaire, je veux saluer Malika, se brancher sur iHeart, ça c'est un bon réflexe. Annick, qui elle vient de tomber en vacances pour une semaine, c'est tellement le fun. Il y a Nancy Camiran, enlève ses souliers, enlève ses bas, puis enlève sa brassière. Ça, ça a le mérite d'être clair. Non, ça, c'est franchement, on peut pas aller là. Est-ce que vous connaissez évidemment cette collaboration de Gaga avec Doechii, Runaway? Yes. Avec les Video Music Awards présentés par MTV qui vont être présentés bientôt, puis Gaga qui est en nomination avec son duo justement pour le clip, pour le meilleur clip dance. Une catégorie dans laquelle elle s'est retrouvée quand même une couple de fois, mais c'est le fun de pouvoir retrouver Lady Gaga. Je sais pas si elle va pouvoir se déplacer, elle qui est comme en espèce de congé en ce moment, avant cette espèce de résidence plus acoustique jazz qu'elle présente du côté de Vegas. On l'a tout de suite avec...

0: gagne les bleus.
1: Ah oui, ça c'était... Hey, mon Dieu, j'avais oublié ça. C'est encore ça?
0: C'est bien important. Oui, c'est encore ça.
1: Ah oui, OK.
0: Ouais, fait que c'est ça. On commence avec ça pour ensuite pouvoir travailler sur le terrain éventuellement, garder les petits affaires pour le week-end.
1: En travaillant sur le terrain, il faut juste faire attention à combien on en a bu, là, des petites montagnes bleues. Là. Ça,
0: ouais,
1: c'est...
0: ben,
1: oui.
0: Ça, on peut travailler pareil. Il faut
1: oui.
0: Choisir les tâches qu'on fait.
1: C'est ça, exact. Puis tu délègues ce que tu es plus capable de faire.
0: Exactement. C'est là que les ados arrivent.
1: C'est ça, exactement. Je te souhaite un bon week-end, puis tu salueras tes ados pour moi, OK?
0: Bon, ben, parfait, merci.
1: On a Michael, d'ailleurs, son film biographique est sur Crave, hein? Et on aura Yapaki avec le soleil qu'on a en ce moment, là.
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16: 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Ben oui, le film biographique était au cinéma il y a déjà un petit bout, j'ai l'impression, parce que bon, maintenant sur Crave, si vous avez votre abonnement avec entre autres son neveu qui joue son rôle, Jean-Fant Jackson, il est extraordinaire. Mais là, c'est le vrai Michael. Pas son neveu qui chante. Don't stop till you get enough à Rouge.

chance qu'elle est là, parce qu'honnêtement, c'est pas... on est bien là à l'extérieur. Il y a du soleil partout au Québec, mais c'est pas chaud, là. T'sais, on est en train de tranquillement changer de saison. Ça paraît. Demain, ça va être vraiment la belle journée, là, si vous voulez en profiter à l'extérieur. Dimanche, devrait avoir un petit peu plus de temps incertain, un petit peu plus de pluie à l'extérieur. Fait que les plans dehors, c'est clairement demain. On en a du soleil. Ça va réchauffer clairement avec la toune qui vient. Après cette toune qui aurait dû être chantée par Taylor Swift et Calvin Harris, mais finalement...

Profitez-en. Vous voulez nous dire ce que vous faites? Ben, vous me textez au 6-12-13. Mais surtout, qu'est-ce que vous allez manger ce soir? Là, il y a ma blonde qui vient de m'annoncer qu'on va manger des Pokéballs quand je vais revenir avec du vin blanc. Probablement Love is Blind, UK, qu'on va écouter sur Netflix. Probablement. Vous autres, êtes-vous capables de battre ça? Des bons Pokéballs, ça vient de faire changer d'idée, hein? Ça se peut. Je suis en vacances, j'aime tellement cette toune-là. Peut-être biaisé avec mon podcast de télé-réalité Orange des Sorts, qui était Stéphane de Survivor. Et on aura ce mash-up. Non, c'est pas ça. Collaboration. C'est pas mash-up. Collaboration. Marshmallow Khaled.

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0: Steve, servez-vous un verre. Nous autres, on s'occupe de la musique. C'est l'heure de faire le...
1: Marc-Antoine Bertillon.
2: Ouais, c'est pas juste un verre, c'est de la bouffe, là. J'ai faim de toutes vos affaires. J'ai hâte à mon Pokéball. Mais je veux saluer Aida. Elle nous parle d'un un gâteau pour dessert Choco Dubaï. Ça, c'est avec les ramen. C'est ça, le chocolat avec... j'y pense, j'ai goûté une fois. Sinon, le Poké qui a allumé Nancy Camiran. Elle en parle du mini Tokyo à Boucherville. Je connais pas. Sinon, Tania Cyr, des mini burgers au poulet croustillant maison avec des cornflakes, de la mayo, des frites... Avec les enfants qui vont triper, c'est sûr que oui. C'est sûr que ça va être complètement malade. Comme la musique qu'on a à vous offrir. Si vous êtes des fans de Dragon's Day, Ozone, on l'a pas. Mon Newton qui ressemble après.

0: On mange quoi ce soir? Il y a Nancy qui, elle, est dans le classique de la pizza, mais toi aussi, Nadia.
1: Une bonne grosse poutine.
0: Ah! Oui, non, une poutine, j'avoue que c'est un bon choix. C'est toi café ou tu vas chercher à quelque part?
1: Ah oui, moi, je la fais maison en plus.
0: Là. OK, mais pas...
1: Et je la mérite, c'est vendredi.
0: Ben, j'espère que t'as mérite. Mais là, pas de fromage râpé, là, sinon je vais être déçu.
1: Non, non, non. Hey, OK. Non, jamais. Hey, c'est vraiment fromage en grain et pas fondu.
0: OK, parfait, parce que c'est criminel, là. T'es, les gens qui mettent du fromage râpé en pensant que ça va être bon à maison, c'est non, là.
1: C'est pas une poutine, ça.
0: C'est ça, exactement. Ça s'appelle un frais de sauce avec un accident de fromage dessus.
1: C'est ça.
0: Je te souhaite un bon week-end.
1: Merci, toi aussi.
0: OK, je sais pas ce qu'ils mangent, là, ce soir.

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Le choix de musique est excellent. Sean Kingston, Beautiful Girl, c'est l'identité du nouveau party. Puis très content de vous accompagner, entre autres Dave et Nancy, la petite bière qui vient d'être ouverte. Voilà, c'est même moi qui l'ouvre. Prenez-la, santé, santé. Jeff Lourde, lui, il vient de tomber en vacances depuis 17 heures. Ben viens, ça fait quand même un petit bout là, déjà, là, mais des vacances qui avait besoin, qui m'a confirmé sur le texto. Tant mieux, mon chum.

0: avec Gaga.
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Dance avec le verre que tu prends là, pour partir tes vacances, ton week-end. C'est quand même des vacances, d'une certaine façon. Quand on travaille pas, on a deux jours de suite. Là. Moi, j'ai travaillé 6 jours semaine pendant une couple d'années. Peut-être qu'il y en a certains qui parlent qui ont ce genre d'horreur-là. Quand tu termines, comme là, moi, c'est officiel. Là, c'est mon premier week-end off. Mon Dieu, que c'est comme bien spécial. T'as l'impression d'être en vacances puis de pouvoir profiter amplement de la toune qu'on a de Nightcrawlers. Ça ressemble à quelque chose que vous reconnaissez, hein? It's Friday, then.

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3: Oui, salut. Bon vendredi après un été exceptionnel ensemble dans Fréquence Vacances. On reprend place avec Fréquence Québec partout au Québec à Rouge. Comment ça va? Le retour à l'école pour les enfants. Comment s'est-il déroulé votre semaine? On jase comme ça. Messagerie texte 6-12-13, le micro rouge du iHeart Radio. Je m'appelle Bérénice et je vous pousse nos artistes d'ici. La meilleure musique québécoise avec Loud Sing, Placebo, Alex Gaudreau et Jeff Posé emmêlés dans ses cheveux. Bon vendredi soir à Rouge.

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On est un peu fébrile pour le retour en classe, Mélodie et Xavier, hein? Mais ça a bien été. C'est de la part de leur maman, Caroline Dubé, dans Fréquence Québec, Marie-Luce Bélan, après Drowning à Rouge.

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1: On est content de les retrouver. Enfin, une rentrée radio qui s'est bien déroulée. Et pour vrai, tout le monde fait du bien à entendre. Hein? Avec la gang de Complètement Midi, Pipi et Cri-Cri, de retour depuis lundi dans nos heures de lunch. Et Véronique, elle est fantastique pour notre retour à la maison. Comment s'est passé, vous, votre semaine par texto le 6-12-13? On passe notre soirée ensemble comme ça dans Fréquence Québec jusqu'à minuit ensemble. Je m'appelle Bérénice et le micro rouge du iHeart Radio à venir. Charlotte Cardin, tant pis pour elle et salut Salo aussi, vilain pingouin.

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